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1: Bonjour à tous. L'acte 3 de la contestation lycéenne. Les élèves sont de nouveau appelés à se mobiliser aujourd'hui pour dénoncer leurs conditions d'apprentissage. Une trentaine de manifestations sont annoncées à Paris, mais également à Tours, Rennes, Toulouse ou encore Lille. Des établissements devraient également toujours faire l'objet de blocages. Un mouvement soutenu ce mardi par les syndicats. Une intersyndicale de l'éducation nationale a ainsi appelé à se joindre au mouvement lycéen, y compris par la grève. En parallèle, 600 établissements ont été perturbés hier. Plus de 5000 personnes ont été placées en garde à vue depuis le début des revendications lycéennes. 1800 font l'objet de poursuites selon le ministère de la Justice. 10 enquêtes ont également été ouvertes par l'inspection générale de la police nationale. Dans le reste de l'actualité, une mesure phare de la proposition de loi intégrale de lutte contre les violences sexistes et sexuelles adoptée. Les députés ont approuvé hier la création d'unités spécialisées au sein de la police judiciaire afin d'éviter les classements sans suite. Les élus qui ont ensuite partiellement vidé l'article de sa substance. Un amendement voté peu après précise en effet que le non-recours à ces nouvelles brigades n'entraînerait pas la nullité de la procédure. Plus de 140 000 personnes se sont inscrites pour voter à la primaire de gauche. L'annonce hier soir de la commission d'organisation de ce scrutin peu après la clôture des inscriptions. Le premier tour aura lieu les 9 et 10 octobre. Les votants devront départager les 5 candidats en lice. Ségolène Royal, Emmanuel Morel, Raphaël Glucksmann, Olivier Faure et Jérôme Guedje. Un nouveau vol d'œuvres d'art en France. L'Apocalypse, livre inspiré du texte de Saint Jean, a été dérobé. Les faits se sont déroulés dans la nuit de dimanche à lundi au centre d'art contemporain d'Issoire dans le Puy-de-Dôme. Cet ouvrage a notamment été illustré par 14 des plus grands peintres, dont Salvador Dali. Une enquête a été ouverte. Et puis en football, les Bleus ont renversé le match hier contre la Belgique. Après avoir été menée 1-0, l'équipe de France s'est finalement imposée 4-1 pour ce quatrième match de la Ligue des Nations. La France qui conserve la première place du groupe 1. Excellent début de journée à tous.

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1: Bonjour et bienvenue à Harmonia, une émission de Radio Aviva, musique classique. Et bon, nous vous proposons aujourd'hui de commencer avec Wolfgang Amadeus Mozart avec symphonie concertante en mi bémol K364 avec Jascha Heifetz au violon et William Primrose violon, violiste. Et pour la petite histoire, Mozart lui-même était un excellent violon. C'est quelque chose qu'on ne sait pas très bien, mais il jouait très bien le violon. Et d'ailleurs, il a commencé à jouer le alto. Et on n'a pas une preuve tout à fait exacte là-dessus, mais il est très possible qu'il ait composé la symphonie concertante avec l'intention de jouer lui-même la partie alto. On va l'écouter tout de suite.

Nous venons d'écouter le symphonie concertante en mi bémol de Wolfgang Amadeus Mozart, qui se décline en trois mouvements, l'allegro, andante, presto, et ça a été le violoniste Yasha Heifetz, et à l'alto William Primrose. C'était l'orchestre RCA Victor de et avec le chef d'orchestre Isler Solomon, et ça a été enregistré en 1956. C'est une très belle version de cette symphonie concertante de Mozart. Actuellement, nous allons écouter maintenant Johann Sebastian Bach, concerto pour deux violons en ré mineur, 1430, et trois mouvements, vivace, largo, ma non tanto et allegro, avec Yasha Heifetz, violon, et Eric Friedman, violon, Thornton Lofthouse, qui joue le harpsichord continuo. C'est le Nouvelle Symphonie Orchestre de Londres, sous la direction de Sir Malcolm Sargent.

venons d'écouter le concerto pour deux violons en ré mineur de Johann Sebastian Bach, qui a été composé vers 1720. Les deux violonistes étaient Jascha Heifetz et Eric Friedman. C'était la Nouvelle Symphonie Orchestre de Londres sous la direction de Sir Malcolm Sargent, enregistré à Londres en 1961. Pour terminer Harmonia, notre émission classique ici à Radio Viva, nous allons écouter le double concerto pour violon et violoncelle de Brahms en La mineur. Le dernier mouvement, Vivace non troppo, avec Jascha Heifetz au violon et Gregor Piatigorsky violoncelle. C'est encore l'Orchestre Symphonie de RCA avec Alfred Wallenstein qui est le chef d'orchestre.

On vient d'écouter le concerto pour violon et violoncelle, double concerto en la mineur de Brahms avec Jascha Heifetz au violon, Gregor Piatagorski violoncelle. C'était la symphonie RCA Victor Orchestre sous la direction d'Alfred Wallenstein et c'était enregistré en 1960 et pour la petite histoire, ça c'était la dernière composition pour orchestre de Brahms et nous sommes arrivés à la fin de notre émission Harmonia, musique classique ici à Radio Viva. On vous souhaite très bonne chance et au revoir.

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1: Bonjour à toutes et à tous. Dans l'actualité aujourd'hui, sociale, un mouvement de grève intersyndicale et lycéens traverse ce mardi les établissements scolaires de Montpellier et de l'Hérault. Des perturbations sont observées dans plusieurs lycées de l'agglomération où des blocages filtrants et des assemblées générales s'organisent dès les premières heures de la matinée. Ce mouvement d'ampleur met en lumière les tensions grandissantes autour des conditions d'études, du manque de moyens et des réformes en cours. Culture. Dans le cadre de la saison Méditerranée 2026 portée par la ville et le théâtre des 13 vents, l'artiste libanaise Christelle Codre présente ce mardi soir la sortie publique de son laboratoire de création à la Bulle Bleue. Travaillant en résidence avec la troupe de comédiens en situation de handicap, la metteuse en scène propose un travail axé sur la mémoire, l'histoire et les récits collectifs. Urbanisme. Dans le cadre de la préservation de la ressource en eau, Toulouse accueille ce mardi après-midi une visite technique d'un aménagement exemplaire axé sur le recyclage des eaux grises. Organisé par les acteurs de l'urbanisme du bassin Adour-Garonne, ce rendez-vous rassemble élus, techniciens et promoteurs autour d'un système novateur capable d'économiser plus de 9000 mètres cubes d'eau potable par an dans un ensemble résidentiel. Culture. L'auteur-compositeur-interprète Dick Hanegarn se produit ce mardi soir sur la scène culturelle du Grand Pic Saint-Loup à Saint-Gély-du-Fesque. Dans le cadre d'une soirée intimiste mêlant chansons françaises, blues et accent folk, l'artiste néerlandais revisite son répertoire poétique devant un public venu de toute la métropole montpelliéraine. C'est la fin de ce flash. Merci de l'avoir suivi. À bientôt sur Radio Aviva.

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1: Bonjour à toutes et bonjour à tous. Aujourd'hui, l'ESJ Pro, l'École supérieure de journalisme de Montpellier, intègre les nouveaux locaux situés dans la Cité créative au 31 rue Germaine Richier. C'est leur sympathique directrice Sophie Merle qui a pris la parole pour nous présenter cette école toute neuve qui est implantée dans l'ancienne infirmerie de l'école d'application de l'infanterie. Donc tout a été rénové, refait à neuf, avec à l'intérieur des salles de classe, des plateaux, un plateau de télévision de 40 mètres carrés tout neuf, un studio podcast. Et désormais, ce sont des futurs journalistes méticuleux, solides, vis-à-vis de la technique, mais aussi face à l'IA, face aux faux sites internet qui distillent des fake news, de la désinformation. Donc, cette école va former une pléiade de futurs journalistes, justement experts de la relation à l'autre. Et pour arriver à ces objectifs, c'est toute une équipe pédagogique et ce sont aussi des professionnels. Prochainement, Stéphane Gendarme, qui est le directeur de l'information de M6, qui viendra parler et faire une masterclass à l'ensemble des étudiants de l'ESJ Pro. Donc, Radio Aviva souhaite une longue vie et puis surtout une belle rentrée à cette nouvelle promotion qui se retrouve dans des locaux tout neufs, tout à fait ouverts aux dernières technologies. Et cette formation va permettre de former des journalistes d'aujourd'hui et de demain vis-à-vis à la pointe des techniques plurimédia et surtout des journalistes de terrain et humains. Nous écoutons le maire de Montpellier, Michael Delafosse, président de Montpellier Métropole, qui nous parle de l'implication de la ville et de la métropole par rapport à l'ESJ Pro de Montpellier. Alors, monsieur le maire, c'est une grande journée aujourd'hui, le 22, et pour cette inauguration des nouveaux locaux de l'ESJ, avec une belle histoire derrière qui remonte à plus de 10 ans.
2: En plus que ça, l'ESJ, c'est Georges Frêche qui avait voulu implanter cette école de journalisme à Montpellier, parce qu'elle joue un rôle très important dans la formation des journalistes, formation initiale, formation continue, et la municipalité a toujours été très bienveillante pour aider ce projet. Parce que c'est un moyen de soutenir la presse. La presse, c'est la liberté, c'est la démocratie. Il n'y a pas de démocratie sans presse libre et sans journalistes qui sont formés. Et donc, voilà, Radio Aviva, c'est une radio associative. Il y a des gens ici qui ont été formés à l'ESJ, mais aussi pour aider les journalistes à s'adapter, le défi de l'IA. Le défi d'Internet, il y a 15 ans, c'était ça. Et donc, ce sont des enjeux très importants. Et dans un moment où la presse, la prise de contrôle de la presse s'opère par des gens très puissants et riches, Monsieur Bezos a racheté le Washington Post. En France, Monsieur Bolloré cherche à concentrer. Ben, il faut défendre ce métier de journaliste et voilà, moi je suis très heureux que nous y contribuions en accompagnant l'ESJ et qu'il me soit permis de saluer la mémoire d'un des directeurs emblématiques qui est Benoît Califano, qui est décédé, mais qui a fait énormément pour l'ESJ et plus largement pour les journalistes à Montpellier.
3: Cette preuve d'histoire, mais est-ce que la presse, c'est pas un métier, quelque chose qui vous aurait intéressé ou qui vous a intéressé à une époque,
2: Justement, chacun son travail. Un journaliste, ça questionne, ça enquête, l'historien aussi vérifie ses sources. Mais voilà, chacun son métier. Et c'est un métier. Tout le monde ne peut pas être journaliste. Et il faut apprendre ce métier, comme les professeurs doivent apprendre leur métier, comme les médecins doivent apprendre leur métier. Et donc, il leur faut des écoles. Moi, je suis très heureux comme prof et je laisse la carrière de journaliste à d'autres. Et il y en a des très bons et on a plaisir à en lire, on a plaisir à en écouter sur Radio Aviva. C'est un métier en soi, avec sa déontologie, avec l'éthique de la profession. Enfin, j'ai évoqué dans mon allocution le photojournalisme. l'image d'un iPhone et l'image d'un photojournaliste, c'est pas pareil. Et on a besoin de d'hommes et de femmes courageux pour aller prendre des photographies, pour nous montrer la réalité des conflits sur notre planète, pour que on prenne la mesure et que ensuite le débat démocratique soit nourri. Il vaut quand même mieux de bons journalistes, de bons médias, que des réseaux sociaux qui déversent leur haine. Et je le dis, c'est extrêmement important d'accompagner la presse, voilà, dans le respect absolu de sa liberté.
3: Alors moi, j'étais militaire à Montpellier, j'ai défilé ici, et je trouve que ce que vous avez fait, c'est très beau,
2: merci.
3: C'est à l'ombre, etc. Les bâtiments sont très sympas. Et est-ce qu'il y a encore des choses à rajouter, à votre avis, vis-à-vis de ce quartier?
2: Oui.
3: Vous avez parlé d'habitation complémentaire.
2: Ouais. Non. Alors oui, on va continuer. Il y a une partie de logements qui, sur la friche, qui vont se faire. Il faut bien répondre aux besoins de nos concitoyens. Et voilà. Donc, il n'est pas encore tout à fait fini, mais il commence à vraiment prendre forme. Et ceux qui veulent voir la cité créative, prenez la ligne 5 du tramway, place Niki de Saint-Phal, vous vous arrêtez, et là, vous allez voir, il y a une ambiance ici. Voilà, et donc, la transformation se poursuit, mais l'implantation de l'EAJ de manière définitive y contribue.
3: Merci pour vos paroles pour la presse. Merci. Merci.
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5: Et nous sommes le 6 octobre aujourd'hui, nous fêtons les Bruno. Et en ce 6 octobre, je peux vous parler de l'ouverture du Moulin Rouge en 1889 ou de l'assassinat du président égyptien Anwar El Sadat le 6 octobre 1981. Mais le 6 octobre 2008, les bourses mondiales dévissent de 20%. 2008 est la pire crise financière depuis 1929. Une crise qui a débuté avec les difficultés rencontrées par les ménages américains à faible revenu à rembourser leurs crédits pour l'achat de leur logement. Ces crédits étaient destinés à des emprunteurs qui présentaient des garanties seulement pour des taux moins préférentiels, les fameux subprimes, des taux d'intérêt tout de même extrêmement bas pendant des années, mais souvent accordés avec des taux variables. De 1% en 2004, ils seront relevés à plus de 5% en 2006. Résultat, les charges financières des emprunts sont considérablement alourdies. Un nombre croissant de ménages ne peut pas faire face et les prix de l'immobilier s'effondrent. Pire, la valeur des biens devient inférieure à la valeur des crédits. Les reventes de maisons accélérant d'autant la baisse des prix. Fin août 2007, près d'un million d'emprunteurs ont perdu leur logement. Ils seront 3 millions au total. Le 15 septembre 2008, la banque Lehman Brothers fait faillite et les bourses mondiales dévissent le 6 octobre, entraînant la récession de la part des plus grandes puissances économiques, politiques d'austérité et accroissement des inégalités. Une crise qui aurait coûté 1,5 milliard d'euros à la France en 10 ans. La citation du jour est signée d'Henry Kissinger, secrétaire d'État américain. Il ne peut pas y avoir de crise la semaine prochaine. Mon agenda est déjà plein.

Vénus adoucit votre vie assez tourmentée en ce moment. Taureau, vous vous sentez mieux dans votre peau, ce qui rejaillit sur votre morale. Gémeaux, vos amis vous entraînent dans un tourbillon de sorties. Acceptez leurs invitations sans hésiter. Cancer, vous sympathisez facilement en ce moment, alors profitez-en pour élargir votre cercle relationnel. Lion, programmez votre emploi du temps dans les moindres détails, sinon vous serez dépassé par les événements. Vierge, ne vous laissez pas prendre en défaut, vous n'êtes pas en position de force en ce moment. Balance, vaquez à vos activités quotidiennes avec application, vous serez à la

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0: sur Aviva, la radio se met au service de la poésie. André-Philippe Arrobas vous propose
1: De Jacques Prévert au hasard des oiseaux. J'ai appris très tard à aimer les oiseaux, je le regrette un peu, mais maintenant tout est arrangé, on s'est compris. Ils ne s'occupent pas de moi, je ne m'occupe pas d'eux. Je les regarde, je les laisse faire. Tous les oiseaux font de leur mieux. Ils donnent l'exemple, par exemple, pas l'exemple, comme par exemple Monsieur Glacis, qui s'est remarquablement courageusement conduit pendant la guerre, ou l'exemple du petit Paul qui était si pauvre et si beau, et tellement honnête avec ça, qu'il est devenu plus tard le grand Paul, si riche, et si vieux, si honorable et si affreux, et si avare et si charitable et si pieux. Ou par exemple, cette vieille servante qui eut une vie et une mort exemplaires, passa de discussion avec monsieur ou madame au sujet de cette affreuse question des salaires. Non, les oiseaux donnent l'exemple comme il faut. Exemple des oiseaux, exemple les plumes, les ailes, le vol des oiseaux. Exemple le nid, les voyages et les chants des oiseaux. Exemple la beauté des oiseaux. Exemple le cœur des oiseaux, la lumière des oiseaux.

0: Bientôt un petit nouveau sur les rails français. Ce nouveau coup de pouce pour la mobilité électrique et la décision radicale de la ville d'Angers. Velvet fait un pas de géant vers sa mise en service commerciale prévue à l'été 2028. La compagnie qui veut concurrencer la SNCF entre Paris et Bordeaux, Nantes et Rennes, vient d'obtenir sa licence d'entreprise ferroviaire. La licence délivrée par le ministère des Transports est l'une des deux autorisations clés obligatoires pour pouvoir exercer une activité de transport ferroviaire en France. La compagnie est déjà en possession de 12 trains de dernière génération commandés au constructeur Alstom. Et ce nouveau coup de pouce pour la mobilité, l'achat ou la location d'une voiture électrique d'occasion auprès d'un professionnel devient éligible à une aide financée par les certificats d'économie d'énergie. Son montant est de 337 euros par véhicule sans condition de ressources, mais le modèle doit être entièrement électrique. La voiture doit aussi être dotée d'une batterie en très bon état, immatriculée une première fois en France entre le 1er janvier 2017 et le 31 décembre 2023 et devra aussi être conservée pendant au moins 3 ans. La mesure radicale prise par la ville d'Angers, désormais les trottinettes électriques mais aussi scooters, motos, vélos, monoroues et gyropodes ne peuvent plus circuler sur le plateau piétonnier du centre-ville. La municipalité souhaite redonner la priorité aux piétons. Cette réglementation s'inscrit dans une politique plus large de lutte contre les comportements dangereux. Les contrevenants s'exposent à une amende de 150 euros.
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2: Bonjour à toutes et à tous. Le taux de crédit en 2026, quelle est la tendance? Attendre ou sauter le pas? C'est le dilemme de nombreux ménages depuis plusieurs mois, attentifs au moindre mouvement des taux de crédit. Et à juste titre, quelques dixièmes de points peuvent représenter des dizaines de milliers d'euros sur un projet immobilier. Pour y voir clair, regardons ce que les chiffres permettent concrètement de projeter. Depuis les pics observés en 2023, les taux ont nettement reculé. Et cet écart n'a rien de théorique. Prenons un exemple simple. Un couple capable de rembourser 1500 euros par mois. Il y a 2 ans, avec des taux autour de 4,3%, ce couple pouvait emprunter un peu plus de 240 000 euros. Fin 2025, avec des taux proches de 3,3%, la capacité d'emprunt dépasse 260 000 euros. Près de 21 000 euros de différence. Sans changer ni de revenus, ni de mensualité. Autre lecture possible, pour emprunter 300 000 euros sur 20 ans, la mensualité est aujourd'hui d'environ 150 euros plus basse qu'en 2023. Et le revenu nécessaire pour obtenir ce crédit a lui aussi reculé. C'est ce qui explique pourquoi beaucoup de projets ont pu se débloquer en 2025. Sur ce point, le message est assez clair. Le retour des taux à 1 ou 2% n'est plus à l'ordre du jour. Les conditions actuelles ne permettent pas d'anticiper une nouvelle baisse significative. Les taux directeurs sont stabilisés et le coût de financement des banques reste élevé. Autrement dit, le scénario d'une baisse franche est aujourd'hui largement écarté. En revanche, plusieurs trajectoires sont possibles pour 2026. Premier scénario, des taux quasi stables. Autour de 3,4%, les conditions resteraient très proches de celles de fin 2025. Avec 1500 euros par mois, on peut encore emprunter environ 260 000 euros. Pour 300 000 empruntés, la mensualité tournerait autour de 1725. Peu de changements. Deuxième scénario, une hausse modérée. Avec des taux autour de 3,5%, la capacité d'emprunt baisse légèrement. On passe autour de 258 000 euros pour une mensualité de 1500 et pour 300 000 euros, la mensualité augmente d'une quinzaine d'euros. Un impact réel, mais encore absorbable. Troisième scénario, une remontée un peu plus marquée. Avec des taux proches de 3,6%, la capacité d'emprunt descend vers 256 000 euros. Pour 300 000 empruntés, la mensualité grimpe à environ 1755, soit une quarantaine d'euros de plus par mois. Certains projets devront être ajustés, mais à la marge. Mais ces moyennes cachent une réalité importante. Même dans un contexte prudent, les banques ont pour un objectif clair, continuer à prêter. Mais elles le font de manière de plus en plus ciblée. Concrètement, plusieurs établissements prolongent en 2026 des prêts à taux réduits pour certains primo-accédants, des conditions plus attractives pour les logements bien classés au DPE et parfois des bonifications de taux liées à des travaux énergétiques. Résultat, même si le taux moyen du marché se situe entre 3,1 et 3,6%, les meilleurs dossiers peuvent obtenir de meilleures conditions. Et certains profils bien ciblés bénéficient d'un véritable coup de pouce. Deux ménages avec le même revenu peuvent donc se voir proposer des conditions très différentes selon leur projet et la nature du bien. C'est là que se joue aujourd'hui la vraie différence. Même avec une légère remontée des taux, le contexte reste plus favorable qu'il y a 2 ans. Les prix ont reculé ou se sont stabilisés dans de nombreuses villes, les salaires ont progressé et les banques continuent d'accompagner certains projets jugés solides. Ces éléments permettent souvent de compenser une légère hausse des taux. sans remettre en cause l'ensemble du projet immobilier. Alors, faut-il attendre ou se lancer ? Attendre une baisse hypothétique des taux en 2026 n'a probablement pas beaucoup de sens. En revanche, la période actuelle offre des taux raisonnables, une capacité d'emprunt nettement améliorée par rapport à 2023 et une vraie lisibilité pour construire un projet. Sauf choc majeur, le début de l'année 2026 s'annonce plutôt propice à l'achat immobilier. Merci à tous d'avoir écouté cette chronique et on se retrouve prochainement pour une nouvelle chronique sur Radio Aviva.
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1: Bonjour à toutes et à tous. Dans l'actualité aujourd'hui, sociale, un mouvement de grève intersyndicale et lycéens traverse ce mardi les établissements scolaires de Montpellier et de l'Hérault. Des perturbations sont observées dans plusieurs lycées de l'agglomération où des blocages filtrants et des assemblées générales s'organisent dès les premières heures de la matinée. Ce mouvement d'ampleur met en lumière les tensions grandissantes autour des conditions d'études, du manque de moyens et des réformes en cours. Culture. Dans le cadre de la saison Méditerranée 2026 portée par la ville et le théâtre des 13 vents, l'artiste libanaise Christelle Kodr présente ce mardi soir la sortie publique de son laboratoire de création à la Bulle Bleue. Travaillant en résidence avec la troupe de comédiens en situation de handicap, la metteuse en scène propose un travail axé sur la mémoire, l'histoire et les récits collectifs. Urbanisme. Dans le cadre de la préservation de la ressource en eau, Toulouse accueille ce mardi après-midi une visite technique d'un aménagement exemplaire axé sur le recyclage des eaux grises. Organisé par les acteurs de l'urbanisme du bassin Adour-Garonne, ce rendez-vous rassemble élus, techniciens et promoteurs autour d'un système novateur capable d'économiser plus de 9000 mètres cubes d'eau potable par an dans un ensemble résidentiel. Culture. L'auteur-compositeur-interprète Dick Annegarn se produit ce mardi soir sur la scène culturelle du Grand Pic Saint-Loup à Saint-Gély-du-Fesc. Dans le cadre d'une soirée intimiste mêlant chansons françaises, blues et accent folk, l'artiste néerlandais revisite son répertoire poétique devant un public venu de toute la métropole montpelliéraine. C'est la fin de ce flash. Merci de l'avoir suivi. À bientôt sur Radio Aviva.
2: Sur votre plateau télé ce soir, un drame familial, un voyage improvisé et du poulet. La nuit où Laurier Gaudreau s'est réveillé sur France 4, pièce de théâtre. Après la mort de sa mère, Mireille revient dans sa ville natale pour l'embaumer. Les retrouvailles avec ses frères font ressurgir un vieux secret enfoui impliquant Laurier Gaudreau. Entre deuil, mensonge et vérité, le vernis s'écaille.
3: Je sais que vous feriez un travail extraordinaire, mais la loi, c'est la loi.
4: Y a personne qui va m'empêcher de m'occuper de ma mère.
5: Oui, on est tous avec maman. Veux-tu lui parler? J'exprime un malaise.
2: Hollywood sur ses stars, film avec Florence Foresti et Jamel Debbouze. Jeanne est la doubleuse française d'une actrice américaine. Mais le jour où cette actrice arrête sa carrière, la vie de Jeanne bascule à son tour. Plus de travail, plus de revenus. Jeanne part à Los Angeles pour la convaincre de retrouver les plateaux de tournage. Mais ça ne sera pas si facile.
6: On se calme, Starsky Hutch, là.
7: Hey, wait. What did she say?
8: You are very good, guys.
6: Wow. D'ailleurs, je suis couverte. I have insurance. I have a responsabilité civile. You know Matt Mutt?
8: Sure.
6: You know Chevalier Lasparez?
2: Poulet-mania sur France 5, documentaire. Qu'il soit rôti, découpé ou pané, le poulet s'est fait une place de choix dans les assiettes des Français. En 2024, il s'est hissé au rang de viande la plus consommée dans l'Hexagone. Mais comment reconnaître un bon poulet? La nuit où Laurier Gaudreau s'est réveillé sur France 4, Hollywood sur ses stars et Poulet-mania sur France 5. Très belle soirée télé à tous.

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1: Thierry Lessouarche, bonjour.
2: Bonjour.
1: Vous êtes le procureur de la République au tribunal judiciaire de Montpellier et vous avez présenté à l'occasion de cette audience solennelle de rentrée des nouveaux magistrats. Alors, est-ce que ces renforts vont permettre au tribunal de pouvoir traiter tous ces dossiers en attente?
2: Nous avons effectivement 5 nouveaux collègues qui sont arrivés depuis début septembre au parquet, ce qui nous amène, avec une nouvelle collègue qui arrive au 1er octobre, au nombre de 19, qui est le nombre de la, on va dire, officiel de l'administration. Étant précisé tout de même que dans les perspectives, notamment dans le cadre de la programmation budgétaire, le chiffre de 21 magistrats au parquet est celui qui a été arrêté par la chancellerie. Donc dans les prochains mois, années, nous devrions être renforcés. 19, c'est un chiffre effectivement qui permet au quotidien de traiter l'ensemble de la délinquance. Mais celle-ci est multiforme. La population aussi sur le ressort augmente, donc il faut aussi que les effectifs s'adaptent.
1: Et de vos priorités, nous les rappelons, sont la lutte contre le trafic des stupéfiants, les violences intrafamiliales et la radicalisation. Vous avez présenté un nombre impressionnant et d'enquêtes et d'interventions sur le terrain.
2: Oui, absolument. Les violences sexuelles aussi contre les mineurs font aussi partie, bien entendu, des priorités. Nous travaillons beaucoup, beaucoup, beaucoup. Nous mettons à jour des trafics de stupéfiants. Nous mettons en cause beaucoup de personnes violentes qui peuvent être agresser des gens sur la voie publique, notamment pour des appropriations frauduleuses, mais également des violences intrafamiliales, violences sexuelles. Donc effectivement, ça a engendré une activité plus importante du tribunal correctionnel ces derniers mois. Et donc, notamment, nous avons privilégié la comparution immédiate, c'est-à-dire le jugement à l'issue de la mesure de garde à vue, compte tenu de la gravité des faits. Donc nous sommes avec une augmentation de 15% de ce type de poursuites. Ces poursuites sont les poursuites rapides, justement, pour mettre un terme à ces délinquances et éviter la réitération des faits.
1: Alors, au regard de cette délinquance et de cette violence, en juin dernier, il y a eu au tribunal judiciaire de Montpellier la création d'un stage de citoyenneté qui portait sur la lutte contre le racisme et la discrimination. Est-ce que vous pouvez déjà dresser un début de bilan ?
2: Alors, le premier stage va avoir lieu avant la fin de l'année, puisqu'il faut un certain nombre de dossiers qui soient jugés définitivement. Donc, il faut un certain délai pour qu'on puisse après orienter les personnes qui ont été condamnées à ce stage vers celui-ci. Donc, pour l'instant, je ne peux pas faire de bilan. Ce sera plutôt en fin d'année.
1: C'est très nouveau et très instructif pour la presse de recevoir les informations que vous nous envoyez sur les faits qui se passent à Montpellier, les homicides, les arrestations.
2: Ben, je pense qu'effectivement, il faut, lorsqu'il y a des faits graves, le procureur doit communiquer, peut ou doit communiquer effectivement les informations. Alors, sans bien sûr, tout en préservant le secret de l'enquête et sans bien sûr dévoiler des choses qui mettraient à mal la manifestation de la vérité. Mais il est important effectivement que nos concitoyens soient informés des faits les plus graves. Ces audiences sont aussi l'occasion de rappeler en quelques chiffres l'intensité de l'activité et notre engagement comme magistrats avec les forces de sécurité intérieure à lutter contre cette criminalité et cette délinquance.
1: Justement, ça fait déjà une année qu'on a le plaisir de vous avoir parmi nous. Vous conceviez une certaine philosophie, une certaine idée de cette mission de procureur de la République. Est-ce que ça a pu changer? Est-ce que vous avez le sentiment d'avoir changé?
2: Je garde toujours la même philosophie qui est un ADN, c'est-à-dire l'application de la loi de notre République à l'égard de chacune et de chacun, la loi qui protège, mais également la loi qui sanctionne quand c'est nécessaire. Il faut de la rigueur dans notre travail quotidien, beaucoup d'énergie, il faut traiter les situations urgentes et il faut bien entendu aller au bout des enquêtes, obtenir la manifestation de la vérité pour pouvoir présenter les affaires devant le tribunal.
1: Et vous avez dit que les enquêtes étaient de plus en plus complexes.
2: Oui, un certain nombre d'enquêtes sont de plus en plus complexes. Il y a des enquêtes par nature complexes. Et effectivement, j'ai cité, en matière notamment d'infractions sexuelles, les différents actes d'enquête qu'il faut réaliser, les différentes expertises, les différentes auditions de témoins sont des enquêtes qui sont souvent graves, car elles portent sur des faits de nature criminelle. Donc, effectivement, il faut impérativement que nous puissions aller au bout de ces investigations afin d'avoir un dossier qui permet effectivement de prendre une décision et de poursuivre la personne mise en cause. C'est extrêmement important parce qu'en plus, dans ces enquêtes, la preuve peut rapidement disparaître. Je pense à l'ADN, je pense à des traces numériques. Donc il faut aller le plus vite possible, effectivement, pour prendre en compte ces éléments et ces traces et indices et les traiter le plus rapidement possible, le mieux possible, par les services d'enquête, auprès des services d'enquête.
1: Moi, j'ai souvenir que dès votre arrivée, vous étiez déjà sur le terrain avec les forces de l'ordre. Ça continue ?
2: Ça continue, c'est au quotidien. De toute façon, l'action du parquet, c'est la direction de la police judiciaire. Donc au quotidien, nous sommes en lien avec les policiers, les gendarmes, mais également les douaniers, et également certaines administrations qui font de la police judiciaire en matière d'environnement, en matière de protection des populations, en matière de concurrence ou de fraude, en matière de fraude fiscale. Donc autant d'administrations qui, effectivement, ou de forces de sécurité intérieure qui ont des affaires et nous sollicitent. On peut être sur le terrain, on est aussi au bureau, on est au tribunal, on est à l'audience pour assurer ses permanences. Il y a un magistrat du parquet qui est H24, 7-7 de permanence pour tenir justement l'ensemble de ces dossiers, pour pouvoir traiter l'ensemble de ces dossiers, puisque l'activité pénale ne s'arrête jamais. Je dirais malheureusement, la délinquance, c'est de jour comme de nuit et ça ne s'arrête pas non plus le week-end. Donc il faut toujours un magistrat du parquet et également des permanences des collègues du siège.
1: Vous êtes toujours le chef du casier judiciaire national?
2: Non, parce que c'était mes anciennes fonctions.
1: Merci beaucoup, monsieur le procureur. Merci encore.
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0: Bélier, Vénus adoucit votre vie assez tourmentée en ce moment.
1: Taureau, vous vous sentez mieux dans votre peau, ce qui rejaillit sur votre morale.
2: Gémeaux, vos amis vous entraînent dans un tourbillon de sorties. Acceptez leurs invitations sans hésiter.
3: Cancer, vous sympathisez facilement en ce moment, alors profitez-en pour élargir votre cercle relationnel.
4: Lion, programmez votre emploi du temps dans les moindres détails, sinon vous serez dépassé par les événements.
5: Vierge, ne vous laissez pas prendre en défaut, vous n'êtes pas en position de force en ce moment.
6: Balance, vaquez à vos activités quotidiennes avec application, vous serez à l'abri des remarques.
7: Scorpion, calmez-vous, faites de la relaxation pour vous détendre ou marchez, cela vous fera le plus grand bien.
8: Sagittaire, perfectionnez-vous, c'est le moment d'envisager une formation ou de prendre des cours.
9: Capricorne, vous êtes en proie à une indécision chronique, vous changez d'avis en un clin d'œil.
10: Verseau, faites des efforts pour tenir vos promesses, sinon votre conjoint ne pourra pas vous faire confiance.
11: Poisson, pour gommer.

passer d'une chaudière à gaz ou au fioul à une pompe à chaleur sans payer plus cher. C'est la promesse du nouveau leasing social du gouvernement. On vous explique. C'est une annonce du gouvernement dans un contexte de flambée des prix de l'énergie. Un leasing social sur les pompes à chaleur dans le cadre du plan d'électrification. Il concerne notamment les plus modestes. Depuis le 1er octobre, les propriétaires de maisons individuelles appartenant aux catégories de revenus très modestes au sens défini par l'Agence nationale de l'habitat peuvent accéder à ce leasing social. Par exemple, les personnes vivant seules et gagnant 1 855 € par mois ou les couples avec deux enfants gagnant à eux deux maximum 3 811 € par mois. La promesse est la suivante. Aucun coût supplémentaire pendant 3 ans par rapport à ce que vous coûtez le gaz ou le fioul, mais une facture de chauffage qui peut être divisée par 2 une fois l'équipement remboursé à l'issue des 3 ans. Dans le même temps, le prix repère du gaz, lui, ne cesse d'augmenter, plus 6% au mois d'octobre. L'objectif est de rendre accessible l'achat d'une pompe à chaleur qui coûte en moyenne 15 000 € en France contre 4 000 pour une chaudière à gaz. L'enveloppe moyenne des aides sera de 9 800 € par ménage. 55 000 pompes à chaleur devraient être installées en 2 ans grâce à ce dispositif. Les premières installations pourraient avoir lieu dès le mois de novembre, selon le gouvernement. Et dès le 1er janvier 2027, d'autres acteurs de l'énergie pourront ensuite proposer une offre intégrée aux ménages concernés. Si le dispositif vous intéresse, les inscriptions sont ouvertes depuis le 1er octobre.

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1: Bonjour à toutes et à tous. Dans l'actualité aujourd'hui, sociale, un mouvement de grève intersyndicale et lycéens traverse ce mardi les établissements scolaires de Montpellier et de l'Hérault. Des perturbations sont observées dans plusieurs lycées de l'agglomération où des blocages filtrants et des assemblées générales s'organisent dès les premières heures de la matinée. Ce mouvement d'ampleur met en lumière les tensions grandissantes autour des conditions d'études, du manque de moyens et des réformes en cours. Culture. Dans le cadre de la saison Méditerranée 2026 portée par la ville et le théâtre des 13 vents, l'artiste libanaise Christelle Codre présente ce mardi soir la sortie publique de son laboratoire de création à la Bulle Bleue. Travaillant en résidence avec la troupe de comédiens en situation de handicap, la metteuse en scène propose un travail axé sur la mémoire, l'histoire et les récits collectifs. Urbanisme. Dans le cadre de la préservation de la ressource en eau, Toulouse accueille ce mardi après-midi une visite technique d'un aménagement exemplaire axé sur le recyclage des eaux grises. Organisé par les acteurs de l'urbanisme du bassin Adour-Garonne, ce rendez-vous rassemble élus, techniciens et promoteurs autour d'un système novateur capable d'économiser plus de 9000 mètres cubes d'eau potable par an dans un ensemble résidentiel. Culture. L'auteur-compositeur-interprète Dick Annegarn se produit ce mardi soir sur la scène culturelle du Grand Pic Saint-Loup à Saint-Gély-du-Fesc. Dans le cadre d'une soirée intimiste mêlant chansons françaises, blues et accent folk, l'artiste néerlandais revisite son répertoire poétique devant un public venu de toute la métropole montpelliéraine. C'est la fin de ce flash. Merci de l'avoir suivi. À bientôt sur Radio Aviva.

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1: Au programme aujourd'hui dans Backstage, le nouvel album de Thierry Larose. Alors oui, ce n'est pas l'artiste le plus connu en France, mais il commence à se faire un nom. Thierry Larose revient cette semaine avec un tout nouveau disque intitulé « Le X du Y », le troisième déjà pour le jeune artiste québécois. C'est le tout dernier des trois membres du projet collectif « Le Roi, Larose et le Loup » à faire paraître son projet solo. Chez nous, sa notoriété reste encore confidentielle, c'est vrai, mais projet après projet, Thierry Larose commence à s'exporter et à toucher de plus en plus de fans de folk rock, d'indie rock ou encore de pop. Un style qui plaît, car il s'est déjà imposé comme l'une des figures incontournables de la scène musicale québécoise contemporaine. Cet album est présenté comme le plus abouti de sa jeune carrière. Une dizaine de titres est à retrouver à l'intérieur, de quoi nous accompagner pendant les journées d'automne. Thierry Larose qui partira aussi en tournée dans les prochaines semaines, mais malheureusement, il ne passera pas par l'Hexagone.

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1: Le Forum des associations de Nîmes a eu lieu le samedi 5 septembre 2026 dans le centre-ville. Plus de 350 associations locales de sport, de culture et de solidarité étaient réunies pour présenter leurs activités. Des animations et démonstrations étaient également au programme. Radio Aviva était bien sûr présente tout au long de la journée afin de rencontrer les nombreuses associations locales. Parmi elles, le pain partagé. Madame Béraud, bonjour.
2: Bonjour, monsieur.
1: Nous sommes au Forum des associations et évidemment, le pain partagé est une association et présente ici aujourd'hui.
2: Oui.
1: Pouvez-vous m'en parler un peu de ce pain partagé qui est aussi un restaurant humanitaire?
2: Il est né en 1983 sous l'impulsion de monsieur Francis Cantier qui trouvait que sur le boulevard Jean Jaurès, il y avait des dames qui avaient travaillé avec leur mari et puis le mari était mort, elles avaient de minuscules retraites et elles n'arrivaient pas à joindre les deux bouts. Alors nous avons ouvert pour rendre service à ces personnes qui venaient manger pour 1 euro. Et puis il est arrivé des gens pauvres. Et donc nous sommes toujours là. Et tous ces pauvres viennent manger tous les jours. Des gens qui sont en difficulté, qui perdent leur travail, des personnes âgées, des étrangers. On a eu pas mal d'Ukrainiens à un moment. Voilà, ces gens viennent se restaurer chez nous pour 1 euro.
1: Et vous-même, vous êtes bénévole au pain partagé depuis combien de temps?
2: Depuis 1983.
1: Entre 2026 et l'époque où vous avez démarré dans l'association, quels sont véritablement les grands changements au niveau de la société, au niveau de l'accueil aussi des personnes que vous avez pu remarquer?
2: Notre fonctionnement n'a pas changé. Seulement en 1983, on récoltait les denrées chez les commerçants tout autour. Mais maintenant, il y a les banques alimentaires. Donc le mercredi, on y va. Tous les mercredis, et on prend pour la semaine à la banque alimentaire. Donc on a davantage de denrées. Et puis le samedi, la banque alimentaire ne va pas chercher les invendus. Donc il y a des magasins Carrefour qui nous ont demandé de venir. Donc à ce moment-là, on a acheté un petit camion et on va le samedi matin remplir notre camion avec ce qu'ils nous donnent. C'est très bien pour nous.
1: Est-ce qu'il y a eu beaucoup de changements dans votre organisation aussi? Est-ce que vous avez dû faire face aussi à beaucoup plus de personnes qui étaient dans le besoin de venir dans votre association pour avoir un soutien?
2: Oui, au début, il y avait 15 ou 20 personnes. Maintenant, on en fait manger entre 80 et 100 tous les jours, enfin, du lundi au vendredi. Il y a ceux qui viennent à 11h, qui ont une habitation, ils viennent avec leur boîte hermétique, on les sert, ils rentrent chez eux. Et puis, il y a des gens qui sont dehors ou qui sont trop seuls chez eux et qui viennent manger à midi. Ils sont servis à table et ils s'en vont.
1: Est-ce qu'il y a des conditions d'accès pour venir chez vous au pain partagé?
2: Oui, il y a des conditions d'accès. Il faut apporter ses revenus à la secrétaire, toutes ses dépenses et toutes ses retraites. Elle fait le compte. Et si on a moins d'une certaine somme, je crois que c'est 8 euros, 8,50 euros, on a le droit de venir.
1: Si je viens manger lundi, qu'est-ce que j'aurai au menu, par exemple?
2: Je ne le sais pas. C'est la cuisinière qui peut le dire.
1: Mais en général, qu'est-ce qui est proposé donc, comme repas?
2: Et il y a une entrée, il y a une viande, il y a un légume, il y a un fruit, il y a un yaourt. Au moins ça. Et l'hiver, il y a de la soupe. Puis des choses que nous avons en plus, que le supermarché nous donne. Du jambon, des choses comme ça, du fromage. Nous en donnons en plus.
1: Est-ce que vous travaillez également avec des petits commerçants locaux dans votre périmètre également?
2: Non, plus. Tout à fait au début, oui. Maintenant, non.
1: Pourquoi?
2: Parce qu'eux aussi donnent aux banques alimentaires, je pense.
1: Vous avez beaucoup de nouvelles personnes qui apparaissent et puis qui ne viennent plus, enfin, ou alors vous avez vos habitués aussi qui sont là depuis de nombreuses années?
2: Alors il y a des habitués qui viennent depuis toujours, mais il y en a d'autres qui viennent et puis après qui trouvent un travail et qui sont dans des situations meilleures et qui ne viennent plus, qui viennent nous remercier pour l'aide qu'on leur a apportée.
1: Vous gardez des contacts?
2: Quelques-uns, il y en a qui viennent de temps en temps nous voir. Alors vous travaillez toujours? Oui, oui, je suis bien, j'ai changé d'appartement, etc. Donc c'est bien, ça fait plaisir.
1: Donc ils sont pleins de remerciements aussi pour le pain partagé?
2: Oui, pas tous, mais certains, oui, oui, oui, oui, oui.
1: Parce qu'ils ont été accompagnés à un moment donné dans leur vie, ils en avaient besoin?
2: Ils en avaient besoin, très besoin.
1: Les personnes qui viennent donc au pain partagé sont des gens qui habitent véritablement dans le quartier du pain partagé, ou alors vous accueillez un peu tous les habitants de Nîmes?
2: Ils n'habitent pas nécessairement au pain partagé, mais maintenant que les personnes âgées ont des cartes de bus gratuites, ils peuvent venir de toute la ville. Ils prennent le car, ils amènent leur boîte, et on les sert et ils repartent.
1: Et vous-même, vous êtes là donc depuis très très longtemps au sein de l'association. Est-ce que vous êtes toujours autant énergique à aller donner justement cette fameuse énergie bénévole?
2: Ben, j'essaie, mais j'ai débuté très jeune et maintenant j'approche des 80 ans, donc j'ai peut-être un peu moins d'énergie, mais enfin, je donne ce que je peux.
1: Au Forum des associations, le principe c'est aussi de faire connaître l'association. Vous allez recruter des nouveaux bénévoles pour vous donner un coup de main?
2: Oui, là on en a recruté 3 ou 4. Enfin, ils nous ont promis qu'ils viendraient, on verra bien.
1: Vous êtes combien sinon quotidiennement?
2: On est une quarantaine de bénévoles, mais on est toujours 5 ou 6 chaque jour avec la cuisinière. Parce qu'il faut trier, éplucher.
1: Donc il y a encore beaucoup de boulot pour le pain partagé dans les jours, dans les mois, dans les années à venir.
2: Et oui, on aimerait fermer, on aimerait qu'il n'y ait plus de pauvres, mais hélas, on en a de plus en plus.
1: Marie-Claire, merci. Et on viendra certainement partager peut-être un repas donc au pain partagé restaurant humanitaire ici à Nîmes. Merci à vous.
2: Merci beaucoup. À bientôt.
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1: Bonjour.
2: Bonjour, merci de me recevoir.
1: Alors, vous avez reçu le prix Imaginaire. Vous êtes lauréate, vous avez le premier prix. C'est magnifique. Et vous avez présenté à Athéa, que vous avez publié.
2: Alors, c'est à Athéa, donc c'est mon deuxième roman qui est paru aux éditions Argile. Et c'est un roman d'imaginaire qui s'inspire notamment des cultures et des îles d'Océanie.
1: Je crois que vous êtes originaire de Nouvelle-Calédonie.
2: Oui, tout à fait. Je suis née là-bas et j'ai vécu jusqu'au début de l'âge adulte avant de venir faire mes études en France.
1: Très bien. Alors, c'est un livre évidemment étrange puisqu'il est imaginaire. Et il s'agit donc d'un navigateur.
2: Oui, tout à fait. Athéa, c'est le nom du personnage principal qui est un navigateur originaire d'une de ces îles vivantes. Le monde dans lequel se passe le roman, en fait, est composé d'îles qui sont des gigantesques animaux. Suite à un événement tragique, il décide en fait de partir de son île et de voyager seul à travers son monde qui est composé d'océans très dangereux, de récifs et de toutes sortes de peuples différents.
1: Et qu'est-ce qu'il rencontre ?
2: Il rencontre, donc, comme je disais, des peuples nomades qui vivent de piraterie, qui fonctionnent sur la loi du plus fort. Il va rencontrer des créatures étranges et surtout, il va tisser de nouveaux liens et porter un regard sur son monde, sur la nature. Et c'est vraiment un récit de voyage en mer avec beaucoup de scènes de navigation à voile.
1: Ce voyage dans le monde de la nuée, pourquoi la nuée ?
2: La nuée, parce que c'est un monde qui a une forme de nuage et qui est extrêmement chaotique. Il s'inspire en fait de mythes anciens du Pacifique qui décrivent un état du monde où les océans n'étaient pas encore bien à plat sous le ciel, où le ciel et l'océan se mélangeaient, où les roches, les étoiles, les lunes pouvaient être désordonnées par rapport aux autres. Et donc c'est dans ce monde-là que se passe à Athéa.
1: Et votre livre à Athéa est un peu rude.
2: Oui, alors en fait il se passe des choses parfois assez dures. Ça parle de discrimination, de comment les sociétés s'organisent parfois en caste, des violences et puis des ruptures familiales aussi. Mais le personnage d'Athéa est un personnage qui est pris de liberté, qui a une vision très lumineuse et bienveillante sur le monde. Donc ça compense un petit peu.
1: Alors pourquoi cette inspiration étrange ?
2: Tout simplement parce que étant originaire de Nouvelle-Calédonie, c'est des choses avec lesquelles j'ai grandi depuis toujours et j'ai vécu avec les paysages du Pacifique, avec l'insularité, avec la végétation très omniprésente, les racines, et donc ça a contribué à forger mon imaginaire.
1: Et est-ce que les cultes anciens de Nouvelle-Calédonie ont quelque chose à voir avec votre livre ?
2: Non, de façon très indirecte, ça reste un roman d'imaginaire. Je cherche pas à reproduire de façon précise des cultures réelles et je vais plutôt puiser dans l'ensemble du Pacifique, c'est-à-dire aussi bien la Nouvelle-Calédonie que la Polynésie, mais aussi la Corée, les Philippines, l'Indonésie, la Malaisie. Donc c'est vraiment très, très vaste.
1: Alors, votre livre est quand même, bien qu'un peu rude, à part certaines impressions, c'est un livre quand même très poétique. Qu'en pensez-vous ?
2: C'est vrai, je pense. Enfin, en tout cas, j'aime beaucoup travailler d'une part les descriptions, le style, et vraiment essayer de tisser un univers aussi évocateur que possible pour le lecteur, avec des scènes de mer, des atmosphères lumineuses, et travailler le style pour qu'il soit en adéquation avec le propos du livre. Donc, j'imagine que dans ce sens-là, on peut dire qu'il est poétique et en tout cas onirique.
1: Alors, je ne veux pas déflorer le livre, bien sûr, mais cette Athéa, c'est votre personnage principal pour lequel, quand même, vous avez une certaine tendresse.
2: Oui, évidemment, oui. C'est vraiment à travers ses yeux qu'on découvre son monde et qu'on découvre tout le récit. C'est un personnage de navigateur, donc il navigue sur un bateau à voile. On est toujours à travers la narration vraiment au contact de ses sensations, de ses ressentis, de ses émotions, et j'espère que en tout cas le lecteur s'attache à ses pas avec plaisir.
1: Alors il est solitaire, mais pas toujours.
2: C'est vrai, en fait, c'est un personnage qui, au début du roman, aspire énormément à la solitude parce qu'il a été très contraint dans sa culture d'origine par les normes sociales. Et donc, il ne désire qu'être seul. Ses plus grands moments de plaisir, c'est quand il navigue en solitaire. Mais au fil du récit, il va faire des rencontres qui va tisser des liens qui vont le transformer durablement et influencer toute sa trajectoire.
1: Alors, au cours de ses voyages, il se suffit à lui-même. Il arrive à vivre ainsi.
2: Oui, parce que c'est un navigateur qui est formé à ça, en fait, qui connaît très bien son environnement et son bateau est aussi adapté à la navigation en haute mer, à la survie. Puis parfois, il rencontre aussi des personnes qui vont l'aider ou qu'il va aider lui.
1: Alors, est-ce que c'est vous qui avez choisi d'être lauréate, de présenter votre livre à Imaginaire, ou bien l'ensemble des membres de Imaginaire qui vous a appelé?
2: Alors en fait, le Grand Prix de l'Imaginaire, c'est un prix qui est annuel, et donc tous les ans, les membres du jury se réunissent lisent les ouvrages que les éditeurs leur envoient. Donc il y en a, je crois, plusieurs centaines, si mes souvenirs sont bons. Donc ils lisent tous ces livres correspondant aux différentes catégories du prix, et c'est eux qui choisissent ensuite librement d'abord la liste des finalistes et ensuite le lauréat.
1: Alors d'abord, je vous félicite pour ce Grand Prix qui vous permettra peut-être de continuer et d'écrire autre chose.
2: Merci beaucoup. Oui, alors, de toute façon, la littérature de l'imaginaire, c'est vraiment un domaine dans lequel j'aspire à continuer à écrire. Et c'est sûr que remporter ce prix très prestigieux, c'est une énorme émotion, un énorme honneur. Et ça donne d'autant plus envie de continuer à faire les meilleurs livres possibles.
1: Certainement. Et votre livre est vraiment réussi. Je vous en félicite et je vous remercie. Et donc, je rappelle à Théa que vous avez écrit Anouk Faure et que vous avez publié
2: aux éditions Argile.
1: Merci beaucoup.
2: Merci à vous.
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1: De Jacques Prévert, il ne faut pas. Il ne faut pas laisser les intellectuels jouer avec les allumettes. Parce que, messieurs, quand on le laisse seul, le monde mental, messieurs, n'est pas du tout brillant. Et sitôt qu'il est seul, travaille arbitrairement, s'érigeant pour soi-même et soi-disant généreusement en l'honneur des travailleurs du bâtiment. Quand on le laisse seul, le monde mental ment monumentalement.
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1: Bonjour à toutes et à tous. Dans l'actualité aujourd'hui, sociale, un mouvement de grève intersyndicale et lycéens traverse ce mardi les établissements scolaires de Montpellier et de l'Hérault. Des perturbations sont observées dans plusieurs lycées de l'agglomération où des blocages filtrants et des assemblées générales s'organisent dès les premières heures de la matinée. Ce mouvement d'ampleur met en lumière les tensions grandissantes autour des conditions d'études, du manque de moyens et des réformes en cours. Culture. Dans le cadre de la saison Méditerranée 2026 portée par la ville et le théâtre des 13 vents, l'artiste libanaise Christelle Cobre présente ce mardi soir la sortie publique de son laboratoire de création à la Bulle Bleue. Travaillant en résidence avec la troupe de comédiens en situation de handicap, la metteuse en scène propose un travail axé sur la mémoire, l'histoire et les récits collectifs. Urbanisme. Dans le cadre de la préservation de la ressource en eau, Toulouse accueille ce mardi après-midi une visite technique d'un aménagement exemplaire axé sur le recyclage des eaux grises. Organisé par les acteurs de l'urbanisme du bassin Adour-Garonne, ce rendez-vous rassemble élus, techniciens et promoteurs autour d'un système novateur capable d'économiser plus de 9000 mètres cubes d'eau potable par an dans un ensemble résidentiel. Culture. L'auteur-compositeur-interprète Dick Hannegarn se produit ce mardi soir sur la scène culturelle du Grand Pic Saint-Loup à Saint-Gély-du-Fesque. Dans le cadre d'une soirée intimiste mêlant chansons françaises, blues et accent folk, l'artiste néerlandais revisite son répertoire poétique devant un public venu de toute la métropole montpelliéraine. C'est la fin de ce flash. Merci de l'avoir suivi. À bientôt sur Radio Aviva.

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3: Bienvenue dans Entracte. Alors quand il s'agit d'Entracte, il s'agit aussi de théâtre, évidemment, et le théâtre d'université. Bonjour Marie, tu es la Marie, enfin vous êtes la Marie, pour, puisque vous êtes un peu la coordonnatrice, mais surtout la responsable communication du théâtre de la Vignette, ce théâtre bien connu des étudiants, évidemment, mais pas que. Et c'est pour nous annoncer le programme, justement, de ce premier trimestre, on va dire. On va pas parler toute l'année, on aura l'occasion de se revoir pour parler du reste, mais au moins les principales... voir tout, même on a le temps de tout ce qu'il va pouvoir voir et écouter au Théâtre de la Vignette.
4: Oui, bonjour. Effectivement, c'est une nouvelle saison qui s'ouvre au Théâtre de la Vignette et qui commence dès cette semaine, le 30 septembre.
3: Marie, juste une petite question avant de commencer, quand même, pour nos éditeurs qui viennent d'arriver, nos jeunes étudiants qui ne savent pas ce qu'est le Théâtre de la Vignette. Bon, on sait où il se situe, mais on peut en dire plus. Depuis combien de temps il existe? Comment il a pris forme? Qui s'en occupe?
4: Alors, le Théâtre de la Vignette, il existe depuis maintenant plus de 20 ans. Ça a été un projet qui a été porté par Gérard Liébert, qui est mort il y a pas très longtemps d'ailleurs. C'est un projet qui a beaucoup évolué, qui au début était une scène étudiante, puis qui a accueilli une programmation professionnelle petit à petit, et qui a finalement gagné il y a une dizaine d'années un label qui est le label scène conventionnée, donc conventionnée par le ministère de la Culture. C'est une scène art et création d'intérêt national aujourd'hui.
3: Ah, superbe, c'est un beau qualificatif. Alors vous êtes toute une équipe à vous en occuper, comment
4: oui,
3: ça fonctionne?
4: On est une équipe. Je
3: sais qu'il y a une assistante qui est déjà parmi nous, qui s'appelle Siloé et qui est votre assistante, Marie.
4: On est effectivement toute une équipe à s'en occuper. On est 5 permanents au théâtre. Il y a évidemment le directeur artistique, monsieur Nicolas Dubourg, une administratrice, Laetitia Epting, une chargée des publics et de la billetterie, Anne Dotto, moi-même à la communication, et un poste en régie technique sur lequel on recrute actuellement.
3: Ça fait une belle équipe. Donc, rentrons alors du coup dans le programme. Quels ont été quand même, durant ces 20 années, si je peux me permettre Marie, les grands moments phares du théâtre?
4: Oh, il y en a eu beaucoup. Les premiers accueils internationaux, ça a été de grands moments. Il y a eu des grands noms du théâtre aussi qui sont passés sur la scène de la Vignette. Je pense notamment à Sylvain Creusevaux avec Notre Terreur, il y a maintenant un petit moment. Des grands noms de la danse également. Et puis il y a eu des constructions en co-accueil avec d'autres scènes de Montpellier qui sont notables. Le festival Montpellier Danse, ici CCN, les 13 vents, le CDN de Montpellier. Il y a eu beaucoup, beaucoup, beaucoup de passages et beaucoup de choses qui se sont construites.
3: Et vous êtes aussi en partenariat avec d'autres plateformes?
4: On peut l'être, ça dépend. Cette année, par exemple, on aura 2 co-accueils avec le théâtre Jean Villard, le théâtre municipal de la ville. On est également en co-accueil cette année encore avec Coa Jazz Festival, sur 2 concerts à venir. Donc ça dépend des années, ça dépend des propositions.
3: Est-ce que je veux dire à l'inverse, est-ce que les pièces justement qui sont jouées au théâtre de la Vignette, qui vont être créées au théâtre de la Vignette, vont être aussi, après ça, vont tourner ailleurs?
4: Oui, bien sûr, il y a des pièces qui sont créées à la Vignette, comme la première pièce qu'on accueille, qui est Ida, Ida, Ida de Valentine Carrette, qui ensuite ont vocation à tourner. Je sais qu'elle ira à Albi avec sa pièce après ça.
3: Il y a toute une programmation.
4: Et il y a toute une programmation, bien sûr.
3: Super. Eh bien, rentrons dans le programme.
4: Très bien.
3: On vient d'en parler avec Ida, Ida.
4: Alors, Ida, Ida, Ida, c'est le premier spectacle de la saison. C'est effectivement, comme je viens de le dire, une création. Pour les habitués du théâtre La Vignette, ça ne devrait pas être très dépaysant, puisque Valentine Carrette, on la connaît. Elle a déjà créé sa première mise en scène qui s'appelait L'hypothèse de la foudre en 2023 sur les planches de La Vignette. Là, elle revient avec un nouveau projet pour 3 comédiennes, Nathalie Richard, Frédéric Duchesne et Laurie Bellanca, autour d'un texte qui est un roman initialement d'Hélène Bessette, qui raconte la vie d'Ida, une servante dans une grande maison bourgeoise, et qui, en sous-texte, traite surtout de problématiques d'exploitation, de lutte des classes, etc. Mais tout ça sous le prisme féminin, évidemment.
3: Seulement le prisme féminin. C'est un sujet important, puisque
4: ça va être une pièce très féminine, effectivement.
3: Dans de nombreux domaines, effectivement, la maltraitance dans le milieu professionnel a pris une part importante et quand même commence à être presque légiférée en matière de contrat, on le retrouve aussi dans la formation. Hein, où les organismes sont tenus de signaler s'ils sont face à ou qu'ils entendent parler de maltraitance envers des salariés, envers des.
4: Oui.
3: Voilà. Donc ça c'est Ida qui alors. Comment ça se passe justement pour une pièce comme celle-ci? C'est vous qui choisissez. Je suppose que ça c'est une création, donc
4: c'est une création.
3: C'est un peu différent.
4: Donc en fait, c'est donc d'une part, il faut quand même rappeler que Valentine Carrette, on la connaît
3: fait
4: depuis longtemps.
3: Meubles, oui.
4: Exactement. Donc c'est elle qui a proposé un projet à Monsieur Dubourg. Ça va être.
3: Il y a un comité de choix parmi vous justement.
4: Non, c'est le directeur artistique qui fait les choix. Voilà, elle avait déjà un montage de coproduction, ce qui veut dire qu'elle était déjà soutenue par d'autres théâtres dans lesquels elle allait tourner ensuite. Donc là, il se trouve que dans ce cas-là, la création se fait à La Vignette. Elle aurait aussi bien pu se faire à Albi. Et donc la création de la pièce advient après plusieurs résidences qui ont eu lieu à La Vignette, mais aussi sur d'autres scènes où elle va être accueillie par la suite. Ce sont des sessions de travail au plateau. Là, ça fait un mois maintenant qu'elle est en résidence à La Vignette pour sa dernière résidence de création. Et donc, ce sera la première de la pièce mercredi soir.
3: D'accord, la première et la dernière fois alors, la dernière année ?
4: Non.
3: Comment ça se passe pour elle ?
4: Elle jouera à La Vignette, en tout cas, mercredi et jeudi. Et ensuite, j'ai plus exactement son calendrier de tournée en tête, mais elle part à Albi et elle rejouera une autre fois en novembre, il me semble.
3: D'accord. Il y a combien de personnes sur scène là, qui jouent cette pièce, à part l'héroïne, disons, c'est Ida?
4: En fait, la pièce s'appelle Ida, Ida, Ida, parce que le rôle d'Ida a été divisé en trois, donc on aura trois Ida sur scène, trois comédiennes différentes.
3: D'accord, voilà. D'où la question, elles seront trois, vous n'attendez pas une seule actrice.
4: Non, pas du tout, c'est pas un seul en scène.
3: Donc rappelons les dates pour Ida, Ida.
4: C'est le 30 septembre à 20h et le 1er octobre à 19h15.
3: Ok, ça tombe quel jour ça?
4: C'est mercredi et jeudi.
3: Mercredi et jeudi, oui, d'accord. Mercredi et jeudi, c'est très proche. Hein.
4: Ça arrive donc, très vite.
3: Il faut réserver, comment ça se passe?
4: Il vaut mieux réserver à La Vignette, on le conseille en tout cas.
3: On va sur le site.
4: On peut aller sur le site, effectivement, passer par nos réseaux sociaux. On a un guichet qui est ouvert tous les jours, du lundi au jeudi, entre midi et 2, entre midi 30 et 14h30. Et on a un numéro de téléphone où il est possible de réserver également.
3: Marie, on va continuer le programme. En attendant, on fait juste une pause musicale et on se retrouve dans un instant.

0: Voilà donc de retour avec Marie. Marie, j'ai pas eu votre nom, Marie, c'est
1: Marie-Thérie.
0: Marie-Thérie, voilà. Marie-Thérie, donc responsable de la communication du théâtre de la Vignette. Donc on a annoncé Ida, ça c'est le 30 et le 1er. Et il y a bien sûr plein d'autres dates après ça, plein d'autres spectacles.
1: Oui, si on veut se consacrer uniquement sur le début de saison, parce que d'ici décembre, il va être dense, il y aura au total 7 pièces qui vont jouer à la Vignette, avec des propositions extrêmement différentes, du théâtre bien sûr, de la danse.
0: Il n'y a pas que du théâtre à la Vignette.
1: Non, on est très fiers de la diversité des propositions qu'on a, du théâtre, de la danse, des concerts. Et cette année, sur toute l'année, on aura 3 spectacles de marionnettes également.
0: C'est bien, bienvenue aux marionnettes.
1: Voilà, ça fait, on n'en voit pas assez souvent, donc on soutient. Et puis, des accueils nationaux, bien sûr, mais aussi internationaux. Je pense au concert de Milena Casado, qui est une jazzman émergente de la scène new-yorkaise et qui est elle-même espagnole. Un accueil d'une compagnie anglo-saxonne avec Tonight à la Vignette. Et puis, un accueil en quoique avec le Printemps des Comédiens qui s'appelle El Corazón de Esther, qui est un accueil hispanique.
0: D'accord, donc tout ça, ça va être sur le mois de...
1: Non, là, c'est le portrait général de la saison.
0: D'accord, ok.
1: Si on veut vraiment se concentrer sur le début de saison...
0: Sur les prochaines dates, voilà.
1: Après Ida, nous accueillerons Le Paradoxe de John, de Philippe Ken, avec des textes rédigés en partie par Laura Vasquez, qui est poète. Ce sera les 13 et 14 octobre. C'est une pièce qui va traiter de l'art contemporain. Philippe Ken, il est quand même assez connu sur la scène internationale pour le théâtre. Ensuite, le 2 novembre, on accueillera en partenariat avec le Coach Jazz Festival Minella Casado, donc cette jeune jazzwoman,
0: donc qui se produit et qui est new-yorkaise et qui se produit un peu partout dans le monde.
1: Qui a été invitée par le Coach Jazz Festival.
0: Un grand moment.
1: Voilà. Et puis ensuite, on aura une petite innovation de cette année à la Vignette. On propose un nouveau format de soirée. Nous appelons ça les formats courts. En fait, on propose 2 spectacles le même soir. C'est-à-dire que sur des petites formes qui durent moins d'une heure, on va proposer une pièce à 19h et une autre à 20h30. Et le public a la possibilité d'assister aux 2 dans la même soirée. Une des pièces, c'est toujours la même. Ce sera Clochette a raté sa vie d'Alain Béard, qui est... une sorte d'aller-retour entre un couple qui se dispute des variations, c'est le mot que je cherchais, des variations sur des disputes de couple, qui sera accueilli au studio en petite jauge. Et puis ensuite, sur cette première partie de saison, tout d'abord sur cette date-là, qui est la date du mardi 17 novembre, le deuxième spectacle sera Milieu de Renaud Herbin, qui est l'histoire d'une petite marionnette qui cherche à s'échapper d'un cylindre qui la contient.
0: Ça fait rêver, ça.
1: Ça va être très beau. Et sur la deuxième date de ces soirées courtes, le mardi 15 décembre, on accueillera Frontières de Paolo Duarte, encore une fois de la marionnette. Paolo Duarte, qui pareil est un habitué de la Vignette et qu'on a déjà vu plusieurs fois.
0: C'est toujours en semaine, c'est jamais le week-end.
1: C'est toujours en semaine.

0: la direction donc de la programmation qui fait ses choix.
1: Oui, tout à fait, oui.
0: Ça se programme, je suppose, longtemps à l'avance.
1: Oui, une saison, ça se travaille au moins un an avant, voire plus.
0: Est-ce qu'il y a la possibilité aussi de faire, en dehors de ces pièces qui rayonnent, hein, qui sont nationales, voire internationales, pour, en ce qui concerne notamment le jazz, est-ce qu'il y a la possibilité pour des étudiants de faire un spectacle et de se produire à la vignette ?
1: Il y a une possibilité qui est les ateliers qu'on propose, c'est-à-dire que chaque année, on propose un atelier de théâtre qui est mené sur l'année, qui s'appelle La Traversée, qui est encadré par un ou une metteuse en scène professionnelle et qui donne lieu après à deux restitutions sur la scène de la vignette. Mm-hmm. Cette année, ce sera encadré par Elsa Agnès, qui est une metteuse en scène qui est venue déjà l'année dernière avec une pièce qui traitait de l'art contemporain, qui était en co-accueil avec le CDN, les 13 vents. Et donc là, cette année, elle propose un travail sur l'œuvre de Della Loer aux étudiantes et étudiants qui voudraient suivre son atelier La Traversée.
0: D'accord, donc cette possibilité, c'est superbe. Amateur, il y a ou pas ? Il y a une petite place ?
1: C'est amateur.
0: Là,
1: totalement amateur.
0: Oui, c'est amateur, mais je veux dire l'improvisation, pardon. Est-ce que l'improvisation, vous faites également des quarts d'heure ?
1: Non,
0: ça vous fait
1: non,
0: pas.
1: On ne fait pas l'improvisation.
0: D'accord. Non, ça se travaille. Hein.
1: Ça se travaille.
0: Qu'est-ce qui vous a conduit, Marie, justement, à vous occuper de la vignette, comme vous le faites, de la communication ?
1: Ah, c'est intéressant. On m'a rarement posé cette question. En fait, moi, c'est un peu tout à fait par hasard que j'ai débarqué dans l'univers du théâtre. Mais suite à mes études, j'ai travaillé à l'Odéon, le Théâtre National, mm-hmm. où j'étais webmestre et chargée des contenus numériques pendant 3 ans. Et j'ai découvert, grâce à cet emploi, le théâtre contemporain. J'en suis tombée très amoureuse. Et donc, quand j'ai déménagé à Montpellier, c'était pour moi une évidence de continuer à travailler dans le monde du spectacle vivant.
0: Alors, pour nos éditeurs, justement, pour ceux qui ne sont peut-être pas forcément amateurs ou qui ne connaissent pas trop le théâtre, notamment le théâtre contemporain, qu'est-ce que vous leur diriez qu'est-ce que ça procure chez le spectateur quand il va se retrouver en face d'une telle pièce ? Quelque chose va se déclencher ?
1: Oui, moi, il y a une chose que j'aime beaucoup mettre en avant par rapport au spectacle vivant, c'est quelque chose qu'on dit beaucoup, mais qui semble galvauder, mais qui est tout à fait vrai, qui est que c'est différent tous les jours. C'est différent tous les soirs, c'est différent toutes les heures. Tout dépend du public. Il y a énormément de choses qui se jouent dans la salle et qui se ressentent sur scène. Il y a beaucoup de choses qui peuvent déraper, changer, bouger, etc., etc. C'est pour ça que le spectacle vivant est aussi passionnant.
0: C'est ce que disait Molière en ce qui concerne le côté éphémère du théâtre.
1: Exactement.
0: En jouant tous les soirs. En tout cas, c'est un grand plaisir. On arrive déjà à la fin de notre émission. On connaît maintenant le programme. Grâce à vous, Marie, le programme donc de ce premier trimestre, hein, jusqu'à décembre, parce qu'après ça va être à fusion, à profusion. Et il faudra revenir pour nous annoncer. Mais en tout cas, merci de nous avoir présenté en tout cas les prochaines dates de tout ce qui va se produire au Théâtre de la Vignette.
1: Merci beaucoup,
0: Marie.
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1: Bonjour à tous. La colère lycéenne ne faiblit pas et s'étend aujourd'hui. Étudiants, corps enseignants, parents d'élèves, mais aussi agriculteurs de la Confédération paysanne vont se joindre au mouvement aujourd'hui. Entre 20 000 et 40 000 personnes sont attendues à la manifestation parisienne qui doit relier la place de la République à la place de la Nation à partir de 14 heures. Et déjà ce matin, plusieurs établissements sont bloqués en Ile-de-France, mais également une quinzaine dans le Rhône, notamment à Lyon. Du côté des universités, à Paris, une vingtaine d'étudiants est réunie devant l'université Sorbonne. Bonne nouvelle à Nation. Et ce sondage publié par Ipsos BVA ce matin, près de 8 jeunes sur 10 estiment que les responsables politiques préparent mal leur avenir. 64% d'entre eux ne font pas confiance aux candidats à la présidentielle pour prendre en compte leurs préoccupations. Dans le reste de l'actualité, Maud Bréjon reçoit aujourd'hui les distributeurs de carburant. La ministre de l'Énergie va leur demander de répercuter à la pompe toute baisse des cours de pétrole aussi vite que les hausses. En attendant une éventuelle décrue, elle a rappelé que l'aide de 100 euros mise en place par le gouvernement pour soutenir les gros rouleurs était prolongée jusqu'à la fin de l'année. 16 milliards d'euros, et bien c'est ce qu'a coûté l'été caniculaire en France, selon une mission parlementaire présentée hier. Ce chiffre prend en compte l'effet sur la croissance, les dépenses publiques imprévues, dont l'aide aux agriculteurs, mais aussi plusieurs centaines de millions d'euros liés à la santé et aux incendies. Et un nouvel épisode méditerranéen sur le Languedoc est attendu la nuit prochaine. Météo France placera l'Hérault et le Gard en vigilance orange pour pluie, inondation et orage à partir de 22h. L'Institut alerte sur des pluies importantes et un risque d'orage stationnaire notable qui pourrait entraîner des cumuls de 80 à 120 mm de précipitations. Et puis on termine avec un mot de sport, la suite des mondiaux de judo aujourd'hui à Bakou en Azerbaïdjan. Après une journée sans médaille hier côté français, le camp tricolore peut compter aujourd'hui sur deux de ses têtes d'affiche avec les entrées en lice de Sarah Leonici et Joanne Benjamin Gaba. Excellente matinée à tous.
2: Mais je fais du sport, je vais au restaurant comme tout le monde, j'ai une vie tout à fait normale. On peut vivre normalement avec un diabète, c'est ça qu'il faut faire passer comme message. C'est pas un truc où on se met dans un coin et où on bouge plus, hein.
3: Tout à fait.
2: D'accord?
3: Tout à fait.
2: Voilà.
3: L'un n'empêche pas l'autre.
2: L'un n'empêche pas l'autre.
4: Peut-être juste dire un mot très rapide sur la FD34, qui est l'association des diabétiques de l'Hérault. Alors nous, au niveau de la fédération et de l'ensemble des associations départementales du diabète, on a trois missions essentielles. Qui est l'accompagnement afin d'améliorer la qualité de vie des patients diabétiques, l'information et la formation sur la maladie par des actions de grand public, entre autres le dépistage, on n'en a pas parlé, mais c'est dommage, c'est pas grave, et aussi la défense de l'accès aux soins et les droits des malades liés pour la prise en charge et la qualité de la prise en charge.
3: Donc ça permettra de compléter tout ce qu'on a pu dire aujourd'hui, de se rendre dans cette association, ça vous fera un petit peu de pub en même temps. C'est donc l'association des diabétiques de l'Hérault.
4: De l'Hérault.
3: Je ne me suis pas trompée cette fois. Merci à vous, docteur, et l'association d'avoir été avec nous. Et puis merci à vous de nous avoir suivis sur Radio Aviva.
4: Merci.
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5: Bonjour et bienvenue à Radio Aviva 88 FM pour Swing Doctors, une émission dédiée à la musique du swing et du jazz. Et tu sais, Greg, nous aurons une minute de silence à 11h, comme tout le monde le sait.
6: Tout à fait, on respectera cette minute de silence tout à l'heure à 11h sur Radio Aviva.
5: Exactement, et bon, j'ai jamais été accusé d'être un intellectuel, mais en venant ici au studio aujourd'hui, j'ai passé un groupe d'SDF, et un des SDF avait une canette à la main, il l'a soulevé, il m'a regardé dans les yeux avec un très grand sourire et il m'a dit « Bonne journée, monsieur », et il a souri. Et ça m'a fait réfléchir sur beaucoup de choses, que nous sommes tous un peu croyants et pratiquants de quelque chose. Mais parfois, il y a une différence entre ce qu'on croit et ce qu'on pratique. On croit la charité, à aider les autres, à être gentil, à donner la chance aux autres, à ne pas peut-être sacrifier tout à l'autel de l'acquisition des choses et de l'argent. Mais quand ça vient à la pratique dans la vie, parfois, il y a une petite différence entre ce qu'on croit et ce qu'on pratique. Et je crois que puisque l'horloge de la vie est montée qu'une fois pour un homme, ou une femme, et nul ne sait quand cette horloge va s'arrêter. Je crois qu'il sait bien de mettre nos croyances un peu plus en règle avec nos pratiques. Et bon, une des choses dans lesquelles je crois, c'est le jazz, la musique, le swing, quelque chose qui apporte un peu de chaleur, un peu de swing, et c'est ce qu'on va essayer de faire aujourd'hui. Comme tu sais, les musiciens français ont apporté énormément à la vie du jazz dans le monde. Et bon, là, aujourd'hui, on va commencer avec deux musiciens français. Bon, d'abord, il y a Eddie Louis, son vrai nom, Edouard Louis, et de père martiniquais. Il est né à Paris. Et Maurice Vander, qui est né à Vitry-sur-Seine, et qui a commencé un peu comme accordéoniste et après pianiste, et il a étudié la musique classique. Tous les deux, c'est des monstres sacrés du jazz en France. Et nous allons écouter d'abord Saint Thomas, un titre de Sonny Rollins, joué pour Maurice Vander et Eddie Louis. On y va.

Ah oui, qu'on peut voir, c'était live, c'était Saint Thomas, un titre de Sonny Rollins joué par Eddie Lewis à l'orgue, Bernard Luba qui était la batterie, qui fait un solo merveilleux à la batterie, Luigi Trussardi qui était à la contrebasse et Maurice Vander au piano. Là, nous sommes avec des musiciens de premier ordre. Et on va continuer, puisqu'on les a là, avec Work Song. C'est un titre de Nat Adderley que beaucoup d'aficionados de musique vont reconnaître tout de suite. On y va.

Ah oui, c'était Work Song. On dit en français Sing Sing Song. C'était de Nat Adderley qui a composé ça et joué par Eddie Lewis à l'orgue et Maurice Vander au piano magnifique. Et on va continuer maintenant avec un titre qui s'appelle Armstrong, Let My People Go. Laissez partir mon peuple, et ça a été rendu très célèbre en France, Armstrong, par Claude Nougaro, qu'on connaît. Et bon, aussi bien Eddie Lewis que Maurice Vander ont joué avec Claude Nougaro, et donc voici leur interprétation de Armstrong. On y va.

Ah oui, c'était Eddie Lewis à l'orgue et Maurice Vander au piano Armstrong. Et quand j'entends ce titre, je ne peux pas m'empêcher de penser à la version de Claude Nougaro que nous connaissons tous. Et sur la trompette, sur cette version, il y avait Roger Guérin. Je pensais à lui parce que j'ai joué 4 ans dans l'orchestre de Roger Guérin à Paris, et donc une petite pensée à lui parce qu'il est parti il y a un peu plus d'un an, je crois, maintenant. Et bon, merci à mon ami Bob Coles encore, qui est un immense collectionneur de jazz en Angleterre et qui m'a passé un disque très rare de Rosie McHarg et son Memphis Five. Et dans l'émission de la semaine prochaine, la dernière, nous avons passé des titres. Et bon, j'ai encore un titre que je n'ai pas passé, c'est Oh Baby de Rosie McHarg et son Memphis Five. Ça, c'est un disque que vous n'avez jamais entendu, je crois. C'est extrêmement rare. On ne trouvera pas dans les bacs. Et donc, merci encore à Bob Coles. Et on y va avec Rosie McHarg.

trouvé magnifique. Ça, c'était Oh Baby, joué par Rosie McCargy, le clarinettiste. Et un magnifique petit solo de Marvin Ash, formidable pianiste dans ce titre. Maintenant, si on demande à un clarinettiste de jazz son favori, son clarinettiste favori, bon, il y a beaucoup de noms qui pourraient sortir. Benny Goodman, Buddy DeFranco, qu'on a eu dans cette émission. Mais je suis sûr qu'ils vont dire aussi Edmund Hall, le grand clarinettiste. Et là, on va le trouver avec un des pianistes favoris de tous les pianistes, Teddy Wilson. Et ils sont entourés avec Billy Taylor à la basse et Art Trappier à la batterie. On va entendre Sleepy Time Gal. C'est une histoire, disons, les paroles. On va pas entendre les paroles, mais la chanson, c'est autour du thème que... Il y a une fille, elle dort très tard le matin, elle a l'air de dormir parce qu'elle fait trop la fête la nuit, mais c'est joué par Edmund Hall magnifiquement. On y va.

oui, c'était Edmund Hall, clarinette, et Teddy Wilson au piano. On va continuer avec Edmund Hall, c'est fabuleux. Ça semble si facile quand on l'écoute et c'est si difficile de jouer avec tellement de swing.

Ah oui, on a un dit-on en anglais, it doesn't get any better than this. On ne peut pas faire mieux que ça. Ça, c'était Edmund Hall, clarinette, et Teddy Wilson au piano. On va continuer maintenant à écouter chanter Marty Gross avec un titre avec le groupe de Bob Schultz and his Chicago Rhythm Kings. Et Marty Gross, il joue la guitare merveilleusement bien et aussi il chante bien. On va écouter, il va chanter Believe It, Beloved, crois-moi mon amour, on y va.

oui, avec un joyeux cut à la fin, de Marty Gross, qui est le guitariste et le chanteur, un très joli solo de Tom Fisher, clarinettiste, qui a étudié à Indiana University, un de mes alma mater où j'ai étudié, et aussi ça a été le Bob Schultz et le Chicago Rhythm Kings. Et maintenant, on va écouter une de mes chanteuses favorites de tous les temps, Pat Yankee, qui va chanter Frankie and Johnny derrière elle. Il y a Phil Howell, le grand clarinettiste, qui a fait les arrangements. Shota Osabi au piano, et on y va.

oui, c'était Pat Yankee qui a chanté Frankie and Johnny. Et maintenant, on va écouter un des grands musiciens français du jazz, Stephen Grappelli, qui était un merveilleux pianiste, mais surtout un des meilleurs jazz violonistes de tous les temps. Et on va le trouver avec le pianiste Oscar Peterson, qui n'a pas besoin d'introduction. On y va avec Making Whoopee.

formidable. C'était Stéphane Grappelli, le grand violoniste de jazz français, avec Oscar Peterson au piano. Et on va continuer maintenant, on va faire revenir Marty Gross, parce que c'était vraiment très, très bien ce qu'il faisait. Il va chanter une chanson dont les paroles sont de Ira Gershwin, qui s'appelle Sunny Disposition, et ça veut dire une disposition, une attitude ensoleillée, joyeuse. Et il est bien entouré là avec un groupe de jazz qui a été sélectionné par Marty Gross, qui joue la guitare et qui chante. On y va.

Ah oui, c'était un titre A Sunny Disposition. Le titre vient du parolier Ira Gershwin, qui était le frère de George Gershwin, et il a écrit les paroles pour beaucoup de chansons, y compris pour beaucoup de chansons de son frère George Gershwin. Et là, c'était joué et chanté par Marty Gross, le guitariste, qui s'est bien entouré. Et il va continuer avec un titre qui s'appelle Ghost of a Chance, qui a été composé par Victor Young, le grand compositeur de Hollywood, avec Ned Washington et Bing Crosby, qui ont collaboré dans les paroles de ce titre qui était très populaire vers les années, fin des années 30. Et maintenant, c'est repris par Marty Gross et son groupe A Ghost of a Chance. C'est-à-dire, je n'ai pas la moindre chance avec toi. On y va.

Ah oui, magnifique. Les arrangements sont de Mardi Gras. Et Mardi Gras, ma réflexion est bonne, il est né en Allemagne, mais il est venu très tôt aux États-Unis, parle parfaitement allemand, et chante, évidemment, et il joue la guitare magnifiquement. Et là, il est bien entouré, et on va l'écouter, son groupe, avec un titre qui s'appelle 11:30 Saturday Night, 11h30 samedi soir. On va voir ce qui se passe à cette heure-là avec Mardi Gras. On y va.

oui, ça c'était un titre qui a été qui s'appelle 11:30 Saturday Night, 11h30 samedi soir, très rarement entendu dans le jazz, mais c'est un joli arrangement de Marty Gross. Le pianiste là est Keith Ingham, anglais, et je crois que le disque a été enregistré en Angleterre. Et on va continuer maintenant avec Marty Gross, un titre qu'il a composé qui s'appelle I'm Just Changing My Tune, je change ma chanson, et on y va.

0: Oui, on va continuer avec Mardi Gras. You hit the spot. Tu frappes au bon endroit. On y va.
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1: Bonjour à toutes et à tous. Dans l'actualité aujourd'hui, sociale, un mouvement de grève intersyndicale et lycéens traverse ce mardi les établissements scolaires de Montpellier et de l'Hérault. Des perturbations sont observées dans plusieurs lycées de l'agglomération où des blocages filtrants et des assemblées générales s'organisent dès les premières heures de la matinée. Ce mouvement d'ampleur met en lumière les tensions grandissantes autour des conditions d'études, du manque de moyens et des réformes en cours. Culture. Dans le cadre de la saison Méditerranée 2026 portée par la ville et le théâtre des 13 vents, l'artiste libanaise Christelle Kodr présente ce mardi soir la sortie publique de son laboratoire de création à la Bulle Bleue. Travaillant en résidence avec la troupe de comédiens en situation de handicap, la metteuse en scène propose un travail axé sur la mémoire, l'histoire et les récits collectifs. Urbanisme. Dans le cadre de la préservation de la ressource en eau, Toulouse accueille ce mardi après-midi une visite technique d'un aménagement exemplaire axé sur le recyclage des eaux grises. Organisé par les acteurs de l'urbanisme du bassin Adour-Garonne, ce rendez-vous rassemble élus, techniciens et promoteurs autour d'un système novateur capable d'économiser plus de 9000 mètres cubes d'eau potable par an dans un ensemble résidentiel. Culture. L'auteur-compositeur-interprète Dick Hannegarn se produit ce mardi soir sur la scène culturelle du Grand Pic Saint-Loup à Saint-Gély-du-Fesque. Dans le cadre d'une soirée intimiste mêlant chansons françaises, blues et accent folk, l'artiste néerlandais revisite son répertoire poétique devant un public venu de toute la métropole montpelliéraine. C'est la fin de ce flash, merci de l'avoir suivi, à bientôt sur Radio Aviva.
2: La météo dans l'Hérault.
3: Bonjour à toutes et à tous. Cet après-midi, le soleil continue de taper. On atteindra les 33 degrés à Olonzac et à Lodève. Pour plus de fraîcheur, rendez-vous à 7. Ce soir, les températures baisseront légèrement et elles se maintiendront autour des 28 degrés en début de soirée, puis chuteront autour des 24 degrés pendant la nuit. 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
1: Thierry Lessouarche, bonjour.
2: Bonjour.
1: Vous êtes le procureur de la République au tribunal judiciaire de Montpellier et vous avez présenté à l'occasion de cette audience solennelle de rentrée des nouveaux magistrats. Alors, est-ce que ces renforts vont permettre au tribunal de pouvoir traiter tous ces dossiers en attente?
2: Nous avons effectivement 5 nouveaux collègues qui sont arrivés depuis début septembre au parquet, ce qui nous amène, avec une nouvelle collègue qui arrive au 1er octobre, au nombre de 19, qui est le nombre de la, on va dire, officiel de l'administration. Étant précisé tout de même que dans les perspectives, notamment dans le cadre de la programmation budgétaire, le chiffre de 21 magistrats au parquet est celui qui a été arrêté par la chancellerie. Donc dans les prochains mois, années, nous devrions être renforcés. 19, c'est un chiffre effectivement qui permet au quotidien de traiter l'ensemble de la délinquance. Mais celle-ci est multiforme. La population aussi sur le ressort augmente, donc il faut aussi que les effectifs s'adaptent.
1: Et vos priorités, nous les rappelons, sont la lutte contre le trafic des stupéfiants, les violences intrafamiliales et la radicalisation. Vous avez présenté un nombre impressionnant et d'enquêtes et d'interventions sur le terrain.
2: Oui, absolument. Les violences sexuelles aussi contre les mineurs font aussi partie, bien entendu, des priorités. Nous travaillons beaucoup, beaucoup, beaucoup. Nous mettons à jour des trafics de stupéfiants. Nous mettons en cause beaucoup de personnes violentes qui peuvent être agresser des gens sur la voie publique, notamment pour des appropriations frauduleuses, mais également des violences intrafamiliales, violences sexuelles. Donc effectivement, ça a engendré une activité plus importante du tribunal correctionnel ces derniers mois. Et donc, notamment, nous avons privilégié la comparution immédiate, c'est-à-dire le jugement à l'issue de la mesure de garde à vue, compte tenu de la gravité des faits. Donc nous sommes avec une augmentation de 15% de ce type de poursuites. Ces poursuites sont les poursuites rapides, justement, pour mettre un terme à ces délinquances et éviter la réitération des faits.
1: Alors, au regard de cette délinquance et de cette violence, en juin dernier, il y a eu au tribunal judiciaire de Montpellier la création d'un stage de citoyenneté qui portait sur la lutte contre le racisme et la discrimination. Est-ce que vous pouvez déjà dresser un début de bilan ?
2: Alors, le premier stage va avoir lieu avant la fin de l'année, puisqu'il faut un certain nombre de dossiers qui soient jugés définitivement. Donc, il faut un certain délai pour qu'on puisse après orienter les personnes qui ont été condamnées à ce stage vers celui-ci. Donc, pour l'instant, je ne peux pas faire de bilan. Ce sera plutôt en fin d'année.
1: C'est très nouveau et très instructif pour la presse de recevoir les informations que vous nous envoyez sur les faits qui se passent à Montpellier, les homicides, les arrestations.
2: Mais je pense qu'effectivement, il faut, lorsqu'il y a des faits graves, le procureur doit communiquer, peut ou doit communiquer effectivement les informations. Alors, sans bien sûr, tout en préservant le secret de l'enquête et sans bien sûr dévoiler des choses qui mettraient à mal la manifestation de la vérité. Mais il est important effectivement que nos concitoyens soient informés des faits les plus graves. Ces audiences sont aussi l'occasion de rappeler en quelques chiffres l'intensité de l'activité et notre engagement comme magistrats avec les forces de sécurité intérieure à lutter contre cette criminalité et cette délinquance.
1: Justement, ça fait déjà une année qu'on a le plaisir de vous avoir parmi nous. Vous conceviez une certaine philosophie, une certaine idée de cette mission de procureur de la République. Est-ce que ça a pu changer? Est-ce que vous avez le sentiment d'avoir changé?
2: Je garde toujours la même philosophie qui est un ADN, c'est-à-dire l'application de la loi de notre République à l'égard de chacune et de chacun, la loi qui protège, mais également la loi qui sanctionne quand c'est nécessaire. Il faut de la rigueur dans notre travail quotidien, beaucoup d'énergie, il faut traiter les situations urgentes et il faut bien entendu aller au bout des enquêtes, obtenir la manifestation de la vérité pour pouvoir présenter les affaires devant le tribunal.
1: Et vous avez dit que les enquêtes étaient de plus en plus complexes.
2: Oui, un certain nombre d'enquêtes sont de plus en plus complexes. Il y a des enquêtes par nature complexes. Et effectivement, j'ai cité, en matière notamment d'infractions sexuelles, les différents actes d'enquête qu'il faut réaliser, les différentes expertises, les différentes auditions de témoins sont des enquêtes qui sont souvent graves, car elles portent sur des faits de nature criminelle. Donc effectivement, il faut impérativement que nous puissions aller au bout de ces investigations afin d'avoir un dossier qui permet effectivement de prendre une décision et de poursuivre la personne mise en cause. C'est extrêmement important parce qu'en plus, dans ces enquêtes, la preuve peut rapidement disparaître. Je pense à l'ADN, je pense à des traces numériques. Donc il faut aller le plus vite possible, effectivement, pour prendre en compte ces éléments et ces traces et indices et les traiter le plus rapidement possible, le mieux possible, par les services d'enquête, auprès des services d'enquête.
1: Moi, j'ai souvenir que dès votre arrivée, vous étiez déjà sur le terrain avec les forces de l'ordre. Ça continue ?
2: Ça continue, c'est au quotidien. De toute façon, l'action du parquet, c'est la direction de la police judiciaire. Donc au quotidien, nous sommes en lien avec les policiers, les gendarmes, mais également les douaniers, et également certaines administrations qui font de la police judiciaire en matière d'environnement, en matière de protection des populations, en matière de concurrence ou de fraude, en matière de fraude fiscale. Donc autant d'administrations qui, effectivement, ou de forces de sécurité intérieure qui ont des affaires et nous sollicitent. On peut être sur le terrain, on est aussi au bureau, on est au tribunal, on est à l'audience pour assurer ses permanences. Il y a un magistrat du parquet qui est H24, 7-7 de permanence pour tenir justement l'ensemble de ces dossiers, pour pouvoir traiter l'ensemble de ces dossiers, puisque l'activité pénale ne s'arrête jamais. Je dirais malheureusement, la délinquance, c'est de jour comme de nuit et ça ne s'arrête pas non plus le week-end. Donc il faut toujours un magistrat du parquet et également des permanences des collègues du siège.
1: Vous êtes toujours chef du casier judiciaire national?
2: Non, parce que c'était mes anciennes fonctions.
1: Merci beaucoup, monsieur le procureur. Merci encore.
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1: Bonjour à toutes et à tous et bienvenue dans ce mardi sportif. On va faire le tour de l'actualité sportive, comme d'habitude avec Sydney. Bonjour Sydney.
2: Bonjour Baptiste, amis sportifs, très heureux de vous retrouver pour ce mardi, en espérant que les quelques informations vous plairont.
1: Et oui, bien sûr, on espère que ça va vous plaire. Et on va commencer sur les terrains de football, comme d'habitude, avec la Ligue des Nations.
2: Hier soir, bien évidemment, en quatrième journée, il a fallu attendre la 77e minute. Et l'entrée de Doué et Cherki ont permis à l'équipe de France de passer au-delà du 1-0, où les Belges menaient pendant 77 minutes, je le répète. Victoire 4-1 pour la France, avec des buts de Cherki Doué. Donc finalement, le manager a payé et la chance était là. L'Italie, par contre, a battu la Turquie 3-1. Et il faut attendre, bien sûr, les prochaines émissions, la cinquième journée. N'oublions pas qu'un Anglais, Diane Kane, eh bien, vient de fêter à 33 ans sa 125e sélection en équipe d'Angleterre. Bravo Kane, un bon buteur, un bon joueur, très efficace et très généreux.
1: Qu'en est-il de la Ligue 2 ?
2: Eh bien, la Ligue 2, une bonne nouvelle. Nous avons Yahel Mwanga qui revient à la suite d'une lésion à la cuisse. Et il sera très certainement présent vendredi soir contre Grenoble. Également, qui rentre en milieu de semaine, Ngaban Douet Nebut, le gardien de but Simon, eh bien, qui va essayer de garder les buts vendredi soir, car Montpellier, 3 points, ça leur fera du bien. Et pour l'objectif fixé en début de saison, les barrages, ou peut-être la montée directe, qui sait.
1: Et on va se diriger vers l'automobile pour le mondial WFC.
2: Et le mondial WRC, eh bien, le jeune gardois Pablo Sarrazin, 20 ans, monte en puissance et il fait trembler les anciens et les grands champions. Bravo Pablo, bonne route et bonne chance.
1: Direction les gymnases pour le handball, Mercato.
2: Alors le Mercato, on vient d'apprendre officiellement et le prolongement de deux joueurs de grand talent porte, qui va jusqu'en 2029, et Sarna, en 2031. Bonne idée,

0: Et quant à Montpellier, eh bien, on attend, ils sont dispensés jusqu'au 8e de finale. Et on verra le programme de la suite.
1: Rugby à 15, top 14.
0: Oui, Montpellier a été cité, a montré dimanche une bonne gestion de l'arbitrage contre Toulon. Résultat 28-0. Ils se sont protégés en fonction des nouvelles règles et ont bien géré ce match.
1: Judo, le mondial.
0: Malheureusement, une journée hier sans médaille française. Ça arrive, la première journée était intéressante, certes, mais la suite laisse à désirer.
1: Direction le tennis de table à Montpellier. Hein,
0: Et oui. Est-ce que Félix Lebrun peut devenir le numéro 1 mondial? La suite des programmes, il est qualifié au deuxième tour du Grand Smash en Chine. Attendons les tatamis et on verra si ce garçon est décidé et si il est apte à la première ligue mondiale.
1: Et pour terminer ce journal tennis, une Française qui se réveille.
0: Eh oui, elle a attendu 31 ans pour gagner un premier tournoi WTA, c'est-à-dire 1500-250 en battant Loïs Bouzin. Il s'agit de Léolia Jean-Jean. Elle est en Turquie, à Adana. Belle victoire, et la voilà qui se réveille. Il est jamais trop tard pour bien faire. Amis sportifs, merci de nous avoir écoutés. Et toujours des remerciements à ce fameux Baptiste qui nous aide en technique et en présentation.
1: Merci beaucoup, Sydney. On se dit à demain.
0: Je vous en prie, c'est gratuit.

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1: Bonjour à toutes et à tous et bienvenue dans les rendez-vous de l'emploi. Et comme tous les jours, je vous propose 3 offres d'emploi accessibles sur le site France Travail. La première est un poste de standardiste support client à Latte. Pour ce CDI de 35 heures, vous serez en charge de répondre aux appels téléphoniques, qualifier et orienter les appels, ainsi que de prioriser les demandes et les emails. Vous devez savoir organiser votre travail selon les priorités et les objectifs. Les débutants sont acceptés. Le numéro de l'offre 211 RSWP. La deuxième proposition est un poste de chauffeur accompagnateur, chauffeuse accompagnatrice, 2 personnes à Prades-le-Lez. Pour ce CDI de 35 heures, vos missions. Vous accompagnerez les enfants en situation de handicap de leur domicile à leur structure et inversement. Les débutants sont acceptés. Il est demandé de faire preuve d'empathie, de rigueur et de précision. Le numéro de l'offre 211 QXHM. La troisième offre est un poste d'hôte hôtesse de caisse au CRES. Pour ce CDI de 36h45, vous serez chargé de l'encaissement, d'accueillir avec courtoisie et professionnalisme les clients ainsi que d'assurer la fluidité du passage en caisse. Les débutants sont acceptés. Pour ce poste, il faut faire preuve de rigueur et de précision. Voilà, c'est tout pour ces rendez-vous de l'emploi et je vous souhaite du courage dans vos recherches. À bientôt sur Radio Aviva.
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3: Et bonjour à toutes et à tous et bienvenue dans Campus. Je suis accompagné de Liliane. Bonjour Liliane.
4: Bonjour Baptiste et bonjour à vous tous.
3: Alors on va parler de Philippe Baptiste. Par ailleurs, le ministre de l'Enseignement supérieur qui dévoile les enjeux de l'année universitaire. Le budget, le supérieur privé, l'autonomie des universités. Voyons alors, quelques éléments. Oui, Lydia.
4: C'est vrai qu'il va y avoir encore bien d'autres enjeux, hein, mais pour l'instant, on va s'occuper de cela.
3: Bien évidemment, voilà. Essayons de centrer un peu le sujet et voyons quelques éléments de sa feuille de route pour l'année universitaire à venir.
4: Alors, Philippe Baptiste, ministre de l'Enseignement supérieur, a rappelé la nécessité que le texte aboutisse, les enjeux dont il parle, hein, que le texte aboutisse au Parlement pour assurer en particulier le maintien des repas à 1 euro dans les Crous. Par ailleurs, le ministre de l'Enseignement supérieur et de la Recherche a détaillé les priorités de l'année à venir et il a insisté sur l'urgence d'investir massivement dans la recherche. Il a rappelé les contraintes budgétaires fortes qui s'imposaient, annonçant dans ce contexte une progression de près de 500 millions d'euros de budget pour l'enseignement supérieur et la recherche par rapport à 2026. Malgré l'augmentation, il s'agit d'un budget contraint, un budget de raison pour réduire la dépense publique. Sa prise de parole intervient alors que plusieurs enjeux budgétaires se dessinent déjà, et notamment en ce qui concerne les fameuses dépenses liées à la vie étudiante.
3: On revient donc sur le maintien des repas à 1 euro conditionné au budget.
4: Oui, parce que c'est vrai que c'est très bien pour les étudiants, mais du coup il y a eu tellement d'étudiants qui se sont présentés pour avoir ce fameux ticket à 1 euro qu'ils n'arrivent même plus à suivre. Donc le ministre a annoncé qu'il prévoit 143 millions d'euros pour financer l'application de la généralisation du repas à 1 euro à tous les étudiants. 143 millions. Une rallonge qui permettrait notamment aux restaurants universitaires d'investir dans de nouveaux équipements et dans des travaux pour pousser des murs, voire à recruter des personnels, parce qu'il y a énormément de personnes qui viennent se présenter. Donc, Philippe Baptiste a précisé tout ceci, alors que les Crous se heurtent actuellement à une hausse très forte de la fréquentation des restos universitaires, que les personnels, d'ailleurs, ont beaucoup de mal à gérer.
3: Et autre débat aussi, la question du baccalauréat et de la sélection.
4: Ah, ça revient ça.
3: Et oui.
4: Et ça revient. Alors, ce fameux baccalauréat, on va s'arrêter d'abord sur la valeur du diplôme. Le taux de réussite élevé, et notamment autour de, franchement, de 96% pour le bac général.
3: C'est énorme.
4: Énorme. Pose la question de l'exigence et de la signification réelle du baccalauréat aujourd'hui. Le rôle du baccalauréat, qui donc l'accès à l'enseignement supérieur et la question de la sélection sont pour le ministre des sujets qui méritent d'être débattus et questionnés, et notamment dans un contexte où les taux de réussite en licence ne cessent d'être décriés. Il faudrait imaginer, comment dire, une année de propédeutique pour certains profils, c'est-à-dire en fait une année intermédiaire avant les études universitaires. L'idée d'une année préparatoire correspondrait à une année de remise à niveau pour les bacheliers qui n'ont pas les acquis nécessaires, plutôt que de leur dire « Allez, on vous ferme l'accès aux études supérieures, il vaut mieux une année de plus ». Et le ministre évoque également la nécessité de conserver des passerelles afin que certains puissent aussi commencer un travail quelques années, puis reprendre leurs études par la suite, au lieu d'entrer directement dans l'enseignement supérieur après le bac.
3: Bon, on n'aura pas le temps dans ce campus de parler, bien évidemment, de tous les enjeux de l'année universitaire fait par le ministre de l'Enseignement supérieur, Philippe Baptiste, mais de nombreuses autres informations en allant sur www.education.gouv.fr. On a aussi l'habitude d'aller sur ce site.
4: Absolument. Oui, c'est le site de l'éducation, bien sûr qu'on y va.
3: Bien sûr. Merci beaucoup, Liliane.
4: À bientôt, Baptiste. Au revoir.
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1: Bonjour à toutes et à tous et bienvenue dans votre agenda. Voici les événements et les sorties à venir. Tous les week-ends, passez un moment convivial au Théâtre Beaux-Arts Tabar. Retrouvez des spectacles issus du Festival d'Avignon et les artistes toujours plus talentueux. La soirée ne s'arrête pas là, la buvette du théâtre vous propose de partager un bon moment avec les artistes. Profitez du tarif Youth pour assister à certains spectacles à seulement 6 euros. Et vous pouvez vous aussi monter sur scène. Des stages sont proposés tout l'été pour vous faire découvrir l'univers du théâtre. Montez au sommet de la tour Urbaine 5 et admirez la vue à couper le souffle. De là-haut, vous pourrez voir les Jardins des Plantes, le Pic Saint-Loup ou encore le Corum. Venez également découvrir l'intérieur de la cathédrale Saint-Pierre, la seule église médiévale de Lécution ayant survécu aux guerres de religion. Les visites guidées sont organisées par l'Office de Tourisme. Toutes leurs informations sont sur leur site internet. Pour plus de fraîcheur, rendez-vous à la grotte de Clamouse. Située dans les gorges de l'Hérault, elle abrite de rares cristaux d'aragonite. Un voyage hors du temps qui vous fera découvrir la richesse de notre département. Des guides passionnés vous expliquent l'histoire de la grotte. La visite est proposée à partir de 13,50 €. Et pour plus d'aventures, vous pouvez tester le Spéléoparc et l'Escape Game. Première fois, première photo. C'est le nom de la nouvelle exposition du pavillon populaire. Jusqu'en novembre 2026, le musée célèbre l'esprit pionnier de la photographie. Des premiers clichés de grands photographes aux inventions insolites, la visite est l'occasion de plonger dans 200 ans d'histoire. Rendez-vous au pavillon populaire de l'esplanade Charles de Gaulle, la visite est gratuite. On termine l'agenda avec un peu de sport. À seulement 30 minutes de Montpellier, nous vous proposons de découvrir les anciens salins. À Villeneuve-les-Maguelones, un circuit de vélo vous permet de faire un tour de 13 km. En 2h30, vous pourrez voir des salins datant de l'Empire romain qui ont servi jusqu'en 1969. Et si vous êtes chanceux, vous pourrez même voir un groupe de flamants roses. C'était l'agenda des sorties de Radio Aviva. 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
1: Bonjour à toutes et à tous. Dans l'actualité aujourd'hui, sociale, un mouvement de grève intersyndicale et lycéens traverse ce mardi les établissements scolaires de Montpellier et de l'Hérault. Des perturbations sont observées dans plusieurs lycées de l'agglomération où des blocages filtrants et des assemblées générales s'organisent dès les premières heures de la matinée. Ce mouvement d'ampleur met en lumière les tensions grandissantes autour des conditions d'études, du manque de moyens et des réformes en cours. Culture. Dans le cadre de la saison Méditerranée 2026 portée par la ville et le théâtre des 13 vents, l'artiste libanaise Christelle Codre présente ce mardi soir la sortie publique de son laboratoire de création à la Bulle Bleue. Travaillant en résidence avec la troupe de comédiens en situation de handicap, la metteuse en scène propose un travail axé sur la mémoire, l'histoire et les récits collectifs. Urbanisme. Dans le cadre de la préservation de la ressource en eau, Toulouse accueille ce mardi après-midi une visite technique d'un aménagement exemplaire axé sur le recyclage des eaux grises. Organisé par les acteurs de l'urbanisme du bassin Adour-Garonne, ce rendez-vous rassemble élus, techniciens et promoteurs autour d'un système novateur capable d'économiser plus de 9000 mètres cubes d'eau potable par an dans un ensemble résidentiel. Culture. L'auteur-compositeur-interprète Dick Annegarn se produit ce mardi soir sur la scène culturelle du Grand Pic Saint-Loup à Saint-Gély-du-Fesc. Dans le cadre d'une soirée intimiste mêlant chansons françaises, blues et accent folk, l'artiste néerlandais revisite son répertoire poétique devant un public venu de toute la métropole montpelliéraine. C'est la fin de ce flash. Merci de l'avoir suivi. À bientôt sur Radio Aviva.
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2: Dieu nous en préserve, nos forces sont touchées. Ceux qui en payeront le prix fort seront le Hamas et la population de Gaza, et ce de manière incommensurable, a déclaré le ministre israélien de la Défense, Israël Katz, évoquant la possibilité d'une attaque du Hamas demain, le 7 octobre 2026, 3 ans donc après les massacres du 7 octobre, Israël qui a éliminé 4000 terroristes sur les 6000 qui ont franchi la frontière israélienne il y a 3 ans. Les détails avec Ava Merji.
3: Oui, sur les 6000 Palestiniens qui ont franchi la frontière israélienne le 7 octobre, 4000 auraient été tués, mais il en resterait encore environ 2000. L'unité spéciale Nili, qui avait été formée par le Shin Bet et le Mossad dans ce but, traquait tous les responsables du massacre, encore du travail. Jusqu'ici, ces résultats sont assez impressionnants. Alors, quand on dit 2000 terroristes restants, ça ne veut pas dire nécessairement que tous sont encore en vie est caché quelque part à Gaza. Il y en a beaucoup dont le sort reste incertain. On a vu aussi que les chiffres avaient changé au fil du temps. Pendant un temps, ça a estimé que 5600 terroristes avaient infiltré Israël le 7 octobre. Maintenant, on parle de 6000. Ce qui est sûr, c'est que cette annonce permet de mesurer où en est Israël par rapport aux objectifs fixés après le 7 octobre. Il y en avait 3, des objectifs de guerre: démanteler les capacités militaires gouvernementales du Hamas, ramener les otages et empêcher que Gaza constitue à nouveau une menace pour Israël. Là, on est plus proche du 3e objectif. Alors, est-ce qu'on peut vraiment aujourd'hui parler d'un cessez-le-feu quand il y a des objectifs de ce type comme ça affichés, même s'ils sont dits défensifs? Où s'arrête la guerre à Gaza? Est-ce qu'elle va s'arrêter un jour? Il y a ces propos aussi, il y a quelques jours, du commandant de la division de Gaza qui disait que l'armée israélienne contrôle maintenant environ 63% de la bande de Gaza contre 60% annoncé par Benjamin Netanyahou au printemps dernier. C'est une guerre qui a changé de forme, mais on voit qu'il y a encore des objectifs sécuritaires affichés, que ça reste actif.
2: Par ailleurs, Ava, selon un sondage de la chaîne 12, 3 ans après la guerre, la majorité de la population israélienne est favorable à la création d'une commission d'enquête d'État, donc indépendante, et estime aussi que le Premier ministre israélien est largement responsable de cet échec du 7 octobre.
3: Et selon ce sondage, 66% des Israéliens souhaitent la création d'une commission d'enquête d'État. 65% attribuent à Benjamin Netanyahou une grande responsabilité dans ce désastre et 22% une faible responsabilité. Ce qui est intéressant, c'est que même parmi les électeurs de la coalition, 27% parlent d'une grande responsabilité, 48% d'une responsabilité limitée. Un tiers disent que le 7 octobre et ses conséquences les ont amenés à réfléchir à changer leur vote en faveur ou non du bloc Netanyahou. Cette question, elle va sûrement peser dans le choix des électeurs le 27 octobre. D'ailleurs, on voit dans ce sondage de la chaîne 12 que 70% des personnes interrogées disent que cette question pèsera sur leur vote, 89% chez les électeurs de l'opposition et 60% parmi ceux de la coalition. C'est une part très importante.
2: L'armée israélienne a admis lors d'un entretien avec la procureure générale Gali Barav Miara s'être abstenue d'effectuer des arrestations proactives de déserteurs ces derniers temps, expliquant cette décision par la nécessité de concentrer les efforts au point de passage frontalier. Cet aveu qui contredit directement les déclarations récentes du porte-parole de l'armée israélienne. Le Likoud a signé des accords de partage des voix avec le parti sionisme religieux et le parti Zehout au sein du bloc du changement. Des accords similaires avaient déjà été conclus entre le parti de Gadi Eisenkot et celui d'Avigdor Lieberman. À présent, il ne reste comme option à Itamar Ben-Gvir, le président d'Otma Yehudit, que de signer un accord avec Ofer Winter, président d'Amecha Israël, ce qui constitue donc la seule option restante pour lui. En France, à la demande du ministre de l'Intérieur, Laurent Nunez, le préfet de Paris a pris un arrêté interdisant une manifestation intitulée « Contre le génocide à Gaza et pour le respect du cessez-le-feu » à Paris, prévue demain, mercredi 7 octobre, en fin d'après-midi à Château d'Eau, dans un contexte de menaces terroristes élevées. Et alors que les actes terroristes restent à nouveau à un niveau historiquement haut dans notre pays, une telle manifestation, ce jour-là, fait peser des risques importants de troubles à l'ordre public, écrit-il sur X. Une allée va être inaugurée d'ici quelques minutes dans le 8e arrondissement de Paris en hommage à Ariel, Kfir et Chéri Bibas. Victor Benchimolier est sur place pour RCJ. Anthony est présent ce midi pour rendre hommage à la famille décimée. On l'écoute.
4: Ça a beaucoup d'émotions et surtout s'attaquer à une famille, un bébé de 9 mois, c'est pas très guerrier, hein, c'est un peu lâche. Donc honnêtement, non. Non, les militaires ça se bat, admettons. Mais tuer une famille qui n'a rien demandé à personne, qui est juste là, qui voulait vivre. Non, c'est impardonnable.
5: Vous pensez que c'est un beau geste de la part de la mairie de Paris d'organiser ça ici, sachant que c'est parfois un petit peu compliqué justement de...
4: C'est courageux de leur part. Je ne m'attendais pas à ce qu'ils fassent ça, mais tant mieux, c'est bien. Parce que le parti politique de la ville de Paris, ok, pourquoi pas. Mais qu'ils fassent ça, non, c'est sympa, c'est bien, c'est courageux. Et j'espère que ça ne va pas être dégradé tout de suite. Comme ça pourrait arriver, à mon avis, assez rapidement. Faut croiser de là que ça n'arrive pas.
2: Omri Ram a étudié à Sciences Po lors d'un échange universitaire en 2022. Il a été assassiné au Festival Nova le 7 octobre 2023, à la veille de l'hommage qui lui sera rendu. Quelqu'un a collé sur son visage « Israël criminel, boycott Israël » sur ce portrait affiché par la section de Sciences Po de l'Union des étudiants juifs de France. Et enfin, première manifestation lycéenne d'un acte 3 sous très haute surveillance. Des milliers de lycéens, étudiants, parents ou syndicalistes ont commencé à défiler ce matin dans plusieurs villes comme à Nantes, Marseille ou Lyon. Notre priorité absolue est de protéger nos élèves, a affirmé ce matin le ministre de l'Éducation nationale, assurant être en train de traiter les revendications des lycéens. La manifestation parisienne, qui pourrait compter entre 20 000 et 40 000 manifestants, devrait s'élancer à 14 heures. Quelques blocages ont lieu en amont, notamment devant le lycée Sophie Germain et cours de Vincennes. À noter, le ministre de l'Intérieur, Laurent Nunez, a assuré que les interventions des forces de l'ordre depuis le début du mouvement lycéen s'effectuent, je cite, dans la plus grande proportionnalité.
0: C'était le journal de nos correspondants à Paris. Tout de suite, retour des programmes sur Radio Aviva.

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1: Bonjour,
2: bonjour. Bonjour, merci de me recevoir.
1: Alors, vous avez reçu le prix Imaginaire, vous êtes lauréate, vous avez le premier prix, c'est magnifique. Et vous avez présenté à ATA, que vous avez publié.
2: Alors, c'est à ATA, donc c'est mon deuxième roman qui est paru aux éditions Argile. Et c'est un roman d'imaginaire qui s'inspire notamment des cultures et des îles d'Océanie.
1: Je crois que vous êtes originaire de Nouvelle-Calédonie.
2: Oui, tout à fait. Je suis née là-bas et j'ai vécu jusqu'au début de l'âge adulte avant de venir faire mes études en France.
1: Très bien. Alors, c'est un livre évidemment étrange puisqu'il est imaginaire. Et il s'agit donc d'un navigateur.
2: Oui, tout à fait. Athéa, c'est le nom du personnage principal qui est un navigateur originaire d'une de ces îles vivantes. Le monde dans lequel se passe le roman, en fait, est composé d'îles qui sont des gigantesques animaux. Suite à un événement tragique, il décide en fait de partir de son île et de voyager seul à travers son monde qui est composé d'océans très dangereux, de récifs et de toutes sortes de peuples différents.
1: Et qu'est-ce qu'il rencontre ?
2: Il rencontre, donc, comme je disais, des peuples nomades qui vivent de piraterie, qui fonctionnent sur la loi du plus fort. Il va rencontrer des créatures étranges et surtout, il va tisser de nouveaux liens et porter un regard sur son monde, sur la nature. Et c'est vraiment un récit de voyage en mer avec beaucoup de scènes de navigation à voile.
1: Ce voyage dans le monde de la nuée, pourquoi la nuée ?
2: La nuée, parce que c'est un monde qui a une forme de nuage et qui est extrêmement chaotique. Il s'inspire en fait de mythes anciens du Pacifique qui décrivent un état du monde où les océans n'étaient pas encore bien à plat sous le ciel, où le ciel et l'océan se mélangeaient, où les roches, les étoiles, les lunes pouvaient être désordonnées par rapport aux autres. Et donc c'est dans ce monde-là que se passe à Athéa.
1: Et votre livre à Athéa est un peu rude.
2: Oui, alors en fait il se passe des choses parfois assez dures. Ça parle de discrimination, de comment les sociétés s'organisent parfois en castes, des violences et puis des ruptures familiales aussi. Mais le personnage d'Athéa est un personnage qui est pris de liberté, qui a une vision très lumineuse et bienveillante sur le monde. Donc ça compense un petit peu.
1: Alors pourquoi cette inspiration étrange ?
2: Tout simplement parce

0: que étant originaire de Nouvelle-Calédonie, c'est des choses avec lesquelles j'ai grandi depuis toujours et j'ai vécu avec les paysages du Pacifique, avec l'insularité, avec la végétation très enfin omniprésente, les racines, et donc ça a contribué à forger mon imaginaire.
1: Et est-ce que les cultes anciens de Nouvelle-Calédonie ont quelque chose à voir avec votre livre ?
0: Non, pas, enfin, de façon très indirecte, ça reste un roman d'imaginaire. Je cherche pas à reproduire de façon précise des cultures réelles et je vais plutôt puiser dans l'ensemble du Pacifique, c'est-à-dire aussi bien la Nouvelle-Calédonie que la Polynésie, mais aussi la Corée, les Philippines, l'Indonésie, la Malaisie. Donc c'est vraiment très, très vaste.
1: Alors, votre livre est quand même, bien qu'un peu rude, à part certaines impressions, c'est un livre quand même très poétique. Qu'en pensez-vous ?
0: C'est vrai, je pense. Enfin, en tout cas, j'aime beaucoup travailler, d'une part, les descriptions, le style, et vraiment essayer de tisser un univers aussi évocateur que possible pour le lecteur, avec des scènes de mer, des atmosphères lumineuses, et travailler le style pour qu'il soit en adéquation avec le propos du livre. Donc, j'imagine que dans ce sens-là, on peut dire qu'il est poétique et en tout cas onirique.
1: Alors, je ne veux pas déflorer le livre, bien sûr, mais cette Athéa, c'est votre personnage principal pour lequel, quand même, vous avez une certaine tendresse.
0: Oui, évidemment, oui. C'est vraiment à travers ses yeux qu'on découvre son monde et qu'on découvre tout le récit. Et c'est un personnage de navigateur, donc il navigue sur un bateau à voile. On est toujours à travers la narration, vraiment au contact de ses sensations, de ses ressentis, de ses émotions. Et j'espère que, en tout cas, le lecteur s'attache à ses pas avec plaisir.
1: Alors, il est solitaire, mais pas toujours.
0: C'est vrai, en fait, c'est un personnage qui, au début du roman, aspire énormément à la solitude parce qu'il a été très contraint dans sa culture d'origine par les normes sociales, et donc il ne désire qu'être seul. Ses plus grands moments de plaisir, c'est quand il navigue en solitaire, mais au fil du récit, il va faire des rencontres qui va tisser des liens qui vont le transformer durablement et influencer toute sa trajectoire.
1: Alors, au cours de ses voyages, il se suffit à lui-même. Il arrive à vivre ainsi.
0: Oui, parce que c'est un navigateur qui est formé à ça, en fait, qui connaît très bien son environnement et son bateau est aussi adapté à la navigation en haute mer, à la survie. Puis parfois, il rencontre aussi des personnes qui vont l'aider ou qu'il va aider lui.
1: Alors, est-ce que c'est vous qui avez choisi d'être lauréate, plutôt de présenter votre livre à Imaginaire, ou bien c'est l'ensemble des membres de Imaginaire qui vous a appelé?
0: Alors, en fait, le Grand Prix de l'Imaginaire, c'est un prix qui est annuel, et donc tous les ans, les membres du jury se réunissent lisent les ouvrages que les éditeurs leur envoient. Donc il y en a, je crois, plusieurs centaines, si mes souvenirs sont bons. Donc ils lisent tous ces livres correspondant aux différentes catégories du prix, et c'est eux qui choisissent ensuite librement d'abord la liste des finalistes et ensuite le lauréat.
1: Alors, d'abord, je vous félicite pour ce Grand Prix qui vous permettra peut-être de continuer et d'écrire autre chose.
0: Merci beaucoup. Oui, alors, de toute façon, la littérature de l'imaginaire, c'est vraiment un domaine dans lequel j'aspire à continuer à écrire. Et c'est sûr que remporter ce prix très prestigieux, c'est une énorme émotion, un énorme honneur. Et ça donne d'autant plus envie de continuer à faire les meilleurs livres possibles.
1: Certainement. Et votre livre est vraiment réussi. Je vous en félicite et je vous remercie. Et donc, je rappelle à Théa que vous avez écrit Anouk Fort et que vous avez publié
0: aux éditions Argile.
1: Merci beaucoup.
0: Merci à vous.
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0: Bonjour à toutes et à tous. Bonjour, on est à la maison de la région de Perpignan, dans une résidence radiophonique avec des jeunes de l'école de la seconde chance et Elisabeth Belmonte qui les encadre et qui les a accompagnés très gentiment et qui les a stimulés parce que tout le monde a peur du micro. Donc nous faisons cet atelier avec Radio Languedoc. Je le prononce très mal. Charlie, comment ça se dit ?
1: Puisque c'est une radio dite occitane, donc on prononce Radio Languedoc, car quand ça, les lettres A se prononcent O et inversement. C'est une langue
0: donc, voilà,
1: un petit
0: vous
1: peu
0: avez
1: complexe.
0: Déjà compris que je ne parle pas
1: l'occitan. Voilà.
0: Donc on fait ça avec deux radios associatives, et chacun va pouvoir se présenter, bien sûr. Et notre radio, moi c'est Radio Aviva, c'est une radio associative, c'est-à-dire non commerciale, on verra tout à l'heure ce que ça sous-tend, et on a des studios à Perpignan, à Montpellier et à Nîmes, et on est très axé sur les questions de société, c'est-à-dire ce qui occupe nos jeunes, ce qui fait société, ce qui fait qu'on peut faire du lien avec nos différences. Et c'est pour nous très important de savoir avec vous comment vous vivez toutes ces questions-là. Voilà. Donc, pour toi, tu peux dire un mot pour Radio Languedoc.
1: Pour Radio Languedoc, comme pour Aviva, nous sommes également une radio associative qui met en valeur... les valeurs humaines, la solidarité, le partage, la culture de proximité, de mettre un petit peu en avant tout ce qui se passe dans notre formidable région. Et nous, on est basé à Narbonne, une petite ville à côté de Carcassonne, pour celles qui connaissent ou pas, et c'est dans l'Aude. Voilà. Ah,
0: très bien. Alors, les radios associatives, elles ont toutes un objet de communication sociale de proximité, c'est-à-dire avoir une utilité sociale sur le territoire. Et on n'est pas là pour faire des bénéfices, etc., même si on a besoin de financement pour fonctionner. Mais on est là pour apporter quelque chose. Donc, la culture pour tous, la lutte contre les discriminations, la lutte contre le handicap, le sexisme, etc. Aider aussi les jeunes à trouver leur métier, aider à voir leur potentiel. Donc toutes ces questions-là qui prennent un peu de temps, mais qui sont extrêmement importantes pour eux et pour vous, c'est un break pour se dire qu'est-ce que j'ai envie de faire après, qu'est-ce qui est important pour moi et comment je vais y parvenir. Alors, j'aimerais que chacune de vous se présente, si vous le voulez bien, rapidement. Angelina, tu es du mauvais côté, là. Hein. Alors, je vous demande d'attendre le micro pour parler, hein, bien sûr.
2: Moi, c'est Angelina, j'ai 19 ans. J'ai intégré l'école de la deuxième chance il n'y a pas si longtemps. On a un nouveau groupe au sein de l'école. Sur ce qui est le déroulement, pour l'instant, tout se passe à merveille. On fait, en fait, on jongle entre les cours et les stages.
0: Très bien.
2: On a une période de stage, une période de cours, qui, en fait, c'est un roulement. Comme on part en stage, on revient en cours, et à la suite, on revient en stage.
0: Comme une alternance.
2: Exactement. Sinon, l'ambiance dans l'école, tout ça, c'est plutôt familier, moi, je dirais. Genre, on s'entend bien.
0: Familier, ça se passe bien.
2: Ça se passe bien avec les formateurs, tout ça, que ce soit avec les élèves, les formateurs et tout, tout se passe à merveille.
0: Angelina, vous êtes en train de nous dire que c'est vraiment une deuxième chance.
2: Ouais, c'est vraiment la seconde chance à saisir si l'opportunité se présente à vous.
0: Très bien, vous étiez où avant ?
2: Moi, de base, je suis originaire de Marseille.
0: Marseille, d'accord, très bien. Alors, on va demander à Souhel de nous dire un peu, justement, d'où elle vient et puis qu'est-ce que tu attends de cette école, la deuxième chance ?
3: Bonjour, moi, c'est Souhel, j'ai 29 ans. Et j'ai intégré l'école de la seconde chance il n'y a pas longtemps.
0: Aussi, oui.
3: Et
0: qu'est-ce que tu faisais auparavant?
3: J'ai jonglé entre les stages et les petits boulots.
0: D'accord, ok. Donc là, tu reprends
3: voilà.
0: En ayant une structuration, une direction de formation, en fait.
3: Oui.
0: Tu es contente?
3: Oui, très contente.
0: C'est bien, magnifique. Alors, Priscilla, pour toi ?
4: Moi, j'étais à l'école de la deuxième chance il y a 3 ans.
0: Oui.
4: J'ai fait le BAFA, j'ai fait une aide humanitaire avec l'école de la deuxième chance et j'ai passé un diplôme.
0: D'accord, très bien. Et je vous demanderai tout à l'heure qu'est-ce que vous avez envie de faire, qu'est-ce que tu as envie de faire après?
4: Ben, avec mon diplôme, j'ai envie de travailler, mais le problème, c'est que je n'ai pas assez d'expérience. Ou je n'ai pas encore le permis.
0: D'accord, ben, un diplôme de quoi alors?
4: Accompagné éducatif et social.
0: D'accord, tu es bien précise là, c'est bien. Ben, tu vas y arriver, tu vas passer tout ça.
4: J'espère.
0: Mais bien sûr. Alors, Elisabeth, je vous ferai parler à la fin, hein, d'accord? Parce que je préfère que les jeunes s'expriment. Maoline?
5: Moi, c'est Maoline, j'ai 23 ans. J'ai fait un bac accueil et j'ai voulu faire un BTS, mais en gestion PME en Bourgogne. J'ai pas pu. Il y a eu le Covid, donc j'ai pas pu. Et après, ben, j'ai enchaîné des petits boulots. J'ai aidé à vendre du poisson à la criée au port de Saint-Cyprien. Jusqu'à qu'on me parle de l'école de la deuxième chance. J'ai tenté ma chance et voilà.
0: J'arrive.
5: Et c'est ça.
0: Qu'est-ce que tu as envie de faire?
5: Moi, c'est secrétaire ou agent d'accueil. Vu que j'ai un bac accueil, c'est ça qui me...
0: Oui, bien sûr.
5: Qui m'intéresse.
0: Très bien. Ok, ok. Pour toi, donc Amia.
6: Et moi, c'est Alia, j'ai 20 ans. Du coup, j'ai arrêté le collège en troisième après avoir eu mon brevet. Du coup, là, j'ai fait un peu de mission locale. Et l'école à deuxième chance, j'ai fait mon premier stage ici, du coup, parce que j'avais jamais fait de stage. Donc, ça s'est bien passé et tout. Et moi, ce que je veux faire, c'est dans la cosmétique esthétique.
0: D'accord, très bien, très bien. Donc, tu vas pouvoir te former.
6: Oui.
0: Très bien. L'INSEE?
7: Moi, c'est l'INSEE, j'ai 18 ans. Avant, j'étais à la mission locale. Et la mission locale m'a parlé de la deuxième chance. Du coup, je suis venue.
1: Il y avait de la lumière,
0: arrivée.
1: Tu es rentrée.
0: Voilà. Alors, Kélinsey, tu as envie de faire quoi?
7: Dans la vente.
0: La vente?
7: Oui.
0: D'accord. Bon, tu devrais avoir du boulot. Alors, Vlada?
8: Bonjour, je m'appelle Vlada, j'ai 22 ans. Je viens d'Ukraine.
0: D'Ukraine?
8: Oui. J'ai terminé mon école à l'Ukraine. Mais mon diplôme reste là-bas, donc je suis en école la deuxième chance pour tester et pour chercher quelque chose pour moi.
0: Oui, valider un diplôme ici,
8: oui.
0: C'est,
8: oui,
0: ça? Tu avais un diplôme de quoi?
8: Je voudrais passer le bac, je voudrais intégrer à DAEU à l'université.
0: Oui.
8: Et après, je vais.
0: Bon, ben, bonne chance. En tous les cas, tu veux faire quoi?
8: Mon projet de pro, c'est le web design. Je voudrais écrire le site internet et tout ça.
0: Très bien, ben quand tu seras formé, tu nous feras le nôtre.
1: Tu as déjà un job.
0: Ça y est, tu as un client. Mayeli?
9: Bonjour, je suis Nayeli, j'ai 18 ans. Et l'année dernière, j'étais en bac pro SSP.
0: Oui.
9: En bac pro SSP. Et je n'ai pas eu mon bac. Et après, je suis changée à la mission locale. Et là, j'ai découvert l'école de la deuxième chance. Et c'est bon.
0: Tu veux faire quoi après?
9: Je vais faire aussi les bacs pour aller à l'université.
0: Bac et université, toi tu as envie de continuer. Ok. Tu viens d'où? T'es pas ta famille du moins?
9: Équateur.
0: Équateur. Tu parles bien l'espagnol alors?
9: Oui.
0: Tu aimes ça de bien. Ok, donc je vais me tourner vers Elisabeth Belmonte pour justement cette école de la seconde chance. Si vous pouvez nous donner quelques informations sur la façon dont elle fonctionne. On a vu qu'il y avait une perméabilité avec la mission locale.
10: Oui, la mission locale est un des prescripteurs de l'école de la deuxième chance.
0: Oui.
10: Et France Travail aussi, mais ils peuvent venir à l'école... en toute spontanéité,
0: oui.
10: S'ils en entendent parler, que ça les intéresse. On organise des informations collectives tous les mercredis à 13h30 au 7 avenue des Palmiers. C'est l'ancien lycée privé Mazo au centre-ville. Donc, comment ça fonctionne? Tous les mois, on accueille des groupes de 12 jeunes qui vont rester sur un parcours de 6 mois. Et donc, c'est vraiment une alternance entre le centre et l'entreprise jusqu'à ce qu'ils valident un projet professionnel. Donc c'est eux qui choisissent le projet ou la profession qu'ils souhaitent exercer. Et nous, on les accompagne au mieux dans ce qu'ils veulent faire.
0: Oui, donc ça leur permet de découvrir finalement un peu leur caractère, leur potentiel.
10: Exactement, oui, oui. Après, pour la plupart, c'est vraiment retrouver confiance en eux aussi.
0: Exact.
10: Puisqu'il y a eu des non-bacheliers Covid, il y a eu certains jeunes ont vraiment des problèmes de santé mentale et on essaie de les accompagner, mais ils sont aussi déjà accompagnés par d'autres structures. Mais on se retrouve de plus en plus avec des jeunes comme Vlada, Nayeli ou peut-être d'autres qui vont se révéler à vouloir obtenir l'équivalent du bac à travers le diplôme d'accès aux études universitaires de l'université et ensuite repartir sur des études à la fac, ça. Soit en psycho, soit en droit.
0: C'est un vrai tremplin finalement, soit des formations, soit des études universitaires.
10: Voilà. Soit par le biais des stages, on arrive, ils sont recrutés en CDD, en CDI, quelquefois pour des contrats d'apprentissage. Donc c'est vraiment permettre à l'entreprise de connaître le jeune sans que ça leur coûte quoi que ce soit. Et eux, c'est vraiment un moment où ils retrouvent confiance en eux et se dire il y a plein de choses qui sont possibles et à l'école de la deuxième chance. Tout est possible, en fait.
0: C'est une école qui est parrainée par la région.
10: Donc, c'est financé région et le FSE. Oui. Et elle est portée par un consortium, les CMEA, les PEP et le GRETA.
0: Très bien.
10: Bon, d'accord. Donc depuis 2009.
0: Donc, c'est intéressant de voir comment tout le monde se groupe, là, pour le bénéfice de ces jeunes, pour les réorienter, leur donner un métier, etc.
10: Après, on a vraiment des conditions. Ils sont que 12 par groupe. Et donc, ils sont maximum 80 dans le centre.
0: Ils sont 80 ?
10: Maximum, il y en a 40 en entreprise et 40 en centre. Donc, c'est vraiment cette alternance qui permet avec 5 formateurs. Et donc, c'est vraiment familial.
0: Oui, voilà. Bien sûr.
1: Et est-ce qu'il y a des critères spécifiques pour les jeunes afin d'intégrer l'école de la deuxième chance ? C'est ouvert à tous ?
10: Non, il faut avoir des prénoms spécifiques.
0: C'est ça, ouais, on a vu, on a compris.
1: Donc on peut y aller, nous, hein,
0: on est pareil.
1: On va alors.
0: C'est jusqu'à quel âge
10: entre
0: déjà ?
10: Entre 16 et 25 ans et 29 ans avec dérogation. Être inscrit à France Travail, c'est obligatoire. Et la motivation, il y a d'autres choses ?
0: Non. Avoir envie. Envie.
10: Ah oui, c'est pas de survêtement et de casquette à l'intérieur.
0: Alors, j'aimerais que l'une de vous, puisqu'on n'a que des filles aujourd'hui, hein, les garçons ont eu peur. Quel a été votre étonnement dans les premiers stages en entreprise, justement ? Qu'est-ce qui vous a le plus étonné ? Vous avez eu des choses qui vous ont surprises ? Non ? Rien ? Rien de spécial ? Ok. Donc, vous avez intégré facilement. Elle reste combien de temps en entreprise ? 15 jours à chaque fois ou...
10: Le premier stage est de 15 jours et les suivants sont de 3 semaines.
0: D'accord.
10: Donc, c'est vraiment 4 semaines à l'école, 3 semaines à l'entreprise, 4 semaines à l'école, 3 semaines à l'entreprise.
0: Avec la même entreprise ?
10: Non.
0: Et elles il faut s'adapter alors.
10: Elles peuvent choisir et dans le métier qu'elles veulent et l'entreprise qu'elles veulent. Et si deux entreprises différentes confirment que... la jeune est vraiment fait pour ce métier. Du coup, nous, on peut les envoyer vers du qualifiant, du diplômant. Oui, bien sûr.
0: C'est bien.
10: Il faut que les entreprises valident que le jeune est vraiment fait pour ce métier. Ouais.
0: Alors, tu as fait quelque chose en esthétique déjà ?
11: Et non,
0: pas encore. Prends le micro. Oui.
11: En fait, j'ai cherché un peu partout et ils m'ont pas pris. Du coup, j'ai fait un stage en secrétariat.
0: Ouais.
11: Et ça s'est bien passé, mais du coup c'est pas ce que je veux faire, donc je cherche encore en esthétique et
0: tu vas trouver. Voilà, c'est bien, c'est difficile. Je sais que c'est difficile de trouver des employeurs qui acceptent.
10: Parce que certains métiers se font spécifiquement, principalement via l'apprentissage.
0: Et oui, c'est
10: ça. Sur l'esthétique, la coiffure.
0: Les métiers de l'artisanat, c'est souvent un apprentissage en fait. Ok. Alors, on est ici dans la maison de la région. On est dans une région qui défend pas mal de valeurs, dont la laïcité. Est-ce que qu'en pensez-vous de cette laïcité ? D'abord, est-ce que vous savez ce que ça veut dire, la laïcité à la française ? Non, pas trop ? Pas trop. Donc, c'est important d'en parler, justement. C'est la France a été... vous savez qu'on a fêté récemment les 120 ans de la loi de 1905 qui séparait l'Église et l'État. C'est-à-dire que la France était organisée de façon laïque. le secteur religieux s'occupait de lui-même, mais l'État s'occupait de tous les, toutes les questions liées à la gestion d'un État, social, éducation, etc. Donc, quand il y a eu cette loi, c'est une loi qui s'est installée avec beaucoup de dureté, parce que, ma foi, les églises étaient puissantes, étaient omniprésentes. Donc, il y avait eu déjà un texte disant que la France est laïque, mais il n'y avait pas eu la loi sur la laïcité qui séparait l'Église et l'État. Et la laïcité, c'est la liberté de croire ou de ne pas croire. C'est-à-dire que la notion de croyance, elle est dans votre domaine privé. Soit vous croyez, vous pouvez être musulman, vous pouvez être catholique, protestant, bouddhiste, juif, etc. Soit vous ne croyez en rien et vous êtes agnostique. Mais ça, c'est votre, ça vous regarde. Et ensuite, dans la gestion de l'État, l'État est responsable de faire en sorte que les cultes s'expriment librement, simplement. Ils s'organisent eux-mêmes et ils s'inscrivent, ils s'organisent librement. Et justement, l'État peut garantir la laïcité, c'est-à-dire la possibilité de vivre selon ses croyances ou sans croyances librement. C'est très important parce qu'il y a encore des gens qui croient que la laïcité, c'est l'interdiction des religions. Ça n'a rien à voir. Et donc, la loi a été très difficile en 1905. Elle a été ressentie durement. Il y a même un pape qui a condamné. C'est pour dire que c'était compliqué de la mettre en place. C'était une vraie volonté. Et du coup, le débat sur les cultes, les religions, c'est très rare qu'on en parle entre personnes comme ça, entre vous. Vous parlez quelquefois de religion entre vous ? Non, personne. Hein. C'est complètement sorti du débat public. Et donc, parce que ça a été dur et c'est resté un peu. Et maintenant, la tendance, c'est de dire on en reparle tranquillement parce que ça montre qu'on peut être différent, vivre ensemble, se respecter mutuellement. Et c'est pas un problème. Ça n'est pas un problème du tout. Et on peut en parler tranquillement. Et ça, c'est extrêmement important pour que ça puisse se décliner comme ça. Il y a encore des pays où on n'est pas, il n'y a pas de laïcité. Il y a des pays en Allemagne, par exemple, sur la feuille de paie, il y a un prélèvement pour l'Église. Encore, comme les charges sociales, quoi. Parce que les prêtres sont payés par l'État. Est-ce qu'il y a une région en France qui échappe à cette règle de laïcité ? À votre avis ? Alors, toutes les régions y sont soumises, sauf l'Alsace, parce que au moment que, quand la loi a été promulguée, l'Alsace était allemande. Et donc, quand elle est revenue dans le sein français, et il est resté un compromis là-dessus. Donc, c'est la région où effectivement les prêtres sont payés par l'État. C'est le concordat. C'est resté comme ça. Et donc, c'est extrêmement important, cette loi de laïcité, parce que c'est votre liberté. C'est votre liberté, c'est votre liberté de culte, c'est votre liberté de ne pas croire. C'est aussi la liberté de faire société entre gens différents. Et c'est très important, on n'a pas besoin d'avoir tous le même avis pour être amis, heureusement. Donc ça c'est un premier point et c'est un premier socle de notre République, cette loi de la laïcité. Carole Delga de la région a organisé un festival de la laïcité, c'est-à-dire qu'il y a eu plus de 120 événements dans la région, justement pour faire réfléchir et dire ce qu'est vraiment la laïcité, parce que sur les réseaux sociaux on trouve souvent le fait que ça n'est pas la possibilité d'avoir un culte, c'est faux. Donc ça, c'est extrêmement important. Et donc, il y a des règles de neutralité de l'État, mais l'État est neutre, les bâtiments de l'État sont neutres, etc. Mais chacun, dans sa vie privée, peut faire ce qu'il veut au niveau de son culte ou de sa non-croyance. C'est tout à fait important. Le deuxième socle de notre République, c'est la liberté d'expression. Et je voudrais vous parler déjà de médias. Alors, qu'est-ce que vous connaissez comme médias ? Médias écrits, par exemple. Qu'est-ce qu'il y a comme journal ici ?
12: Des journaux.
0: Oui, des journaux, oui, tu as raison. Alors, comment il s'appelle le grand journal ici ?
12: L'Indépendant.
0: Voilà, l'Indépendant, oui. Exactement. Donc ça, c'est un journal papier quotidien. OK? Il peut y avoir des hebdomadaires, des journaux qui vont sortir chaque semaine. Il peut y avoir des mensuels. OK? Et de temps en temps, des séries indépendantes. Donc ça, c'est le côté média écrit. Qu'est-ce qu'il y a comme autre média quand on n'est pas dans l'écrit?
7: Il y a la télé. À la télé.
0: Voilà. Les médias télé. Donc, plusieurs chaînes de télé. Chacune peut avoir une orientation. Il y a le service public d'abord, et puis ensuite il y a différentes chaînes avec des orientations plus ou moins définies. Il y a la chaîne franco-allemande Arte. Il y a voilà. Donc autrefois il y avait que le service public en télé. Donc il n'y avait pas de, par exemple quand il y avait des élections, il n'y avait pas plusieurs débats, etc. Parce qu'il n'y avait qu'une chaîne. Quand il y avait un débat, c'était réglé. Et donc c'est important cette liberté, parce que c'est une liberté d'expression en fait, qui est aussi un socle important. Qu'est-ce que vous connaissez comme chaîne de télé?
12: BFM.
0: Vas-y.
12: BFM.
0: Oui, BFM.
7: TF1.
0: C'est une chaîne d'info, effectivement. Donc là, ce sont des chaînes d'info.
7: France 2, France 3.
0: France 3, c'est la régionale. Vous voyez, chacune a son orientation.
7: La 16 aussi, je ne sais plus c'est quoi, mais voilà. Pareil que BFM TV.
0: Voilà. Vous êtes trop grande.
10: C'est News.
7: Oui, voilà.
0: Vous êtes trop grande pour sur Gulli. Donc, chaque chaîne a son orientation, son axe, sa ligne d'antenne. Il y en a une qui va être de l'info, l'autre du divertissement, d'autres de la musique, d'autres. Voilà, ça, donc chacune a sa ligne d'information et sa ligne éditoriale. Qu'est-ce qu'il y a comme. Qu'est-ce que vous voyez comme autre média?
7: La radio.
0: Bah oui, au secours.
7: Voilà.
0: Donc la radio, exactement. Donc il y a des radios de chaînes publiques, il y a des radios commerciales et des radios associatives comme nous. Voilà. Et les radios, elles émettent soit en FM, soit en DAB maintenant. Vous êtes jeunes, donc c'est le nouveau standard de radio. C'est une radio numérique comme la TNT pour la télé, mais c'est radio. Voilà. Qui est-ce qui régule en fait l'activité des médias? Donc vous avez entendu parler de l'ARCOM avec ce CSA. Voilà. Donc ça c'est important. On va vous dire un peu les règles pour un média. Quelles sont les règles éthiques d'un média par exemple?
10: Ben, l'ARCOM, pour nous, c'est notre gendarme.
0: Voilà.
10: Et il nous surveille de très près.
0: C'est le gendarme des ondes. Donc, il faut savoir que les radios, on enregistre tout ce qui sort à l'antenne. Et si quelqu'un dit qu'ils ont été racistes, par exemple, ils peuvent demander à étudier, à réécouter ce qui est sorti à l'antenne pour voir si c'est exact. Et ça, c'est bien, parce que c'est une régulation, c'est très important. Et donc, les médias, on n'a pas le droit, et heureusement, de prôner le sexisme, le racisme, l'antisémitisme, la boisson, la drogue, le harcèlement, etc. On est lié à des règles éthiques. Et donc c'est l'ARCOM avec ce CSA qui règle ça, et on fait attention bien sûr de s'y plier. Donc vous verrez très souvent quand on parle d'alcool, même en télé ou en radio, le speaker va dire tout de suite attention, boire nuit à la santé, parce que on le rappelle à chaque fois pour être sûr que on rappelle ce point de vue. Ok. Alors autre point, quels sont les métiers qu'on trouve dans un média? Allez, lancez-vous.
7: Journaliste.
0: Oui, très bien. OK. Quel autre métier?
10: Oui, caméraman à la télé.
0: Prenez les micros. Allez.
7: Producteur.
0: Priscilla.
10: Oui,
0: un métier dans un média. Bien sûr, ingénieur du son. Tu as raison.
10: Regarde, donc, on en a un là, nous.
0: On en a un là qui est en train d'enregistrer.
2: La personne qui s'occupe du son, des montages.
0: Très bien, bravo. Quoi d'autre?
2: Personne qui prépare les questions.
0: Exact, tu fais les recherches, prépare sur les invités, etc. Prépare les questions, c'est fondamental. Ensuite, on a des responsables de communication aussi, bien sûr. Il y a des animateurs qui font juste de l'animation en direct ou d'antenne, ok. Donc il y a énormément de métiers dans un média. Les preneurs de son quand on est en télé, l'éclairage, le maquillage, etc. C'est toute cette activité-là. Quelle est la règle pour un média ? Un média, il est obligé d'avoir un directeur de la rédaction. Parce que cette personne-là est responsable.

0: quel réseau vous regardez?
1: Snap, Instagram, Facebook.
0: Ouais, ok. Qui d'autre?
1: L'Indépendant aussi, des fois.
0: L'Indépendant aussi, bravo.
1: Moi, je ne suis pas abonnée, mais quand
0: tu regardes. Tu regardes leur brève.
1: TikTok aussi.
0: C'est bien, ça te met au courant de l'info. Qu'est-ce que tu aimes? Tu aimes l'actualité ou...
1: Ben en fait, ce qui se passe dans le département.
0: Oui,
1: ce qui se passe à Saint-Laurent, à Perpignan, à Canet, à New York, n'importe. Voilà, partout.
2: New York à côté de Perpignan.
1: Voilà.
2: Ouais,
1: voilà.
2: Dans ce New York-là.
0: Qu'est-ce que tu regardes?
2: New York Sud.
0: Tu suis un peu?
3: Voilà. Ouais, je suis beaucoup sur les réseaux, comme tout jeune, je pense. C'est vrai que j'exploite beaucoup TikTok et Snap.
0: TikTok et Snap.
3: Ouais,
0: et toi?
3: C'est mes petits réseaux favoris.
0: Tiens, prends le micro.
4: Moi, plus Facebook et Instagram.
0: D'accord. Et toi?
5: Pareil, Snap, TikTok, Facebook.
0: D'accord. Toi, pareil?
6: Tout le monde.
5: Ouais, moi aussi, Snap, TikTok.
0: Tu regardes tous les jours, plusieurs fois par jour, en continuité?
5: Oui, beaucoup.
0: Alors, secours. Qui est-ce qui regarde en continuité, Vlada? Oui, toi aussi.
7: En fait, je pense que tous les
0: jours. Toi aussi, l'INSEE?
7: Oui.
0: Continue.
7: Oui.
0: Vlada, vous êtes en continu sur les réseaux sociaux?
8: Ah oui, mais je regarde l'Insta, YouTube, TikTok.
0: Ok.
8: Et... oui, c'est ça, c'est tout.
9: Et TikTok, Magali. Snap et Instagram aussi.
0: D'accord. Ok. Quelle est la différence entre un réseau social et un média?
7: C'est la même chose.
0: Mmh.
7: C'est la même chose.
8: Non.
0: Prends ton micro.
8: Mais du coup, un média, il fait attention à ce qu'il dit sur les réseaux sociaux. Il peut y avoir n'importe quoi.
0: Tu as tout compris. C'est un très bon résumé. Donc, un média, il est obligé de vérifier l'information, de vérifier ses sources, de vérifier qu'il ne donne pas de propos qui vont mettre les gens en difficulté les uns contre les autres, etc. Et surtout, il vérifie ses sources. Il vérifie tout ce qu'il écrit ou tout ce qui passe à la télé ou tout ce qui passe à la radio. Donc il y a une vérification de source qui est obligatoire pour un média. Donc il peut ne pas donner ses sources. Quand il donne une information, la source elle peut être confidentielle, sauf si la justice la demande. Donc c'est très réglementé en fait. Hein. Et sur les réseaux sociaux, vous pensez qu'il y a un responsable?
8: Non.
0: Il n'y a aucun responsable, donc du coup, n'importe qui peut publier n'importe quoi. Donc quand vous regardez de l'info sur un réseau social, c'est important pour vous de voir d'où elle sort. Est-ce qu'il y a des sources, ils disent d'où vient l'info. Il y a encore beaucoup de gens qui croient que la Terre est plate hein, sur les réseaux sociaux. Donc c'est important de vérifier tout ça. Et l'autre point sur un réseau social, est-ce que quand vous lisez un article... vous vous posez une question sur l'intention de celui qui l'a écrit?
8: Non, on croit à tout.
0: Tu crois tout, toi. Tu es bon client pour le réseau social. Tu es naïve. On va te dire que la Terre est plate, tu dis que c'est vrai.
8: Non,
0: pas jusque-là. Voilà. Non, donc je te taquine, hein. Je vois que tu réfléchis bien. Mais sur un réseau social, on n'est pas obligé de donner sa vraie identité. Il n'y a pas de responsable de la publication qui est responsable s'il y a un problème. Donc on essaye de faire passer une loi là-dessus, mais c'est pas encore acquis. Et aussi, quelquefois, il n'y a pas aucune source. Aucune. Et quand vous lisez un article, ce qui me semble important pour vous, c'est de vous dire quelle est l'intention de celui qui l'a écrit. Est-ce qu'il veut m'informer? Ça, en général, vous voyez, c'est une info. Est-ce qu'on veut m'influencer? Donc là, c'est me pousser vers une opinion. Est-ce qu'on veut me vendre quelque chose? Et pire, est-ce qu'on veut me recruter? Me recruter dans un réseau de drogue, un réseau de ce qu'on veut. D'accord? Donc c'est hyper important pour vous, jeunes, vous êtes jeunes et vous voyez beaucoup de choses sur les réseaux sociaux, c'est à chaque fois de vous demander quelle est l'intention de celui qui écrit, en fait. Parce que c'est important. Alors, on est dans une phase de liberté d'expression, bien sûr. C'est l'autre mamelle de la France. C'est la liberté de culte ou de ne pas croire, la laïcité et la liberté d'expression. Mais cette liberté d'expression, ça veut dire aussi que vous, comme jeune qui utilise de l'info, vous gardez votre esprit critique en éveil pour dire, est-ce qu'on veut m'informer ?

0: me recruter, me vendre quelque chose ou me persuader. Et donc, vous savez qu'on arrive à l'approche des élections, etc. Il va y avoir un tas de trucs sur les réseaux pour faire voter pour Pierre-Paul Jacques. Donc, il faut prendre un peu de recul et voir un peu ce qu'il en est. Est-ce que vous allez regarder autrement les réseaux sociaux, Vlad ? Vlada, vous allez regarder les réseaux sociaux. Quand vous allez lire dans le réseau social, vous allez vous poser ces questions, de prendre un peu de recul et de voir...
1: Non, j'ai juste regardé les infos et j'ai oublié depuis 5 minutes.
0: Vous allez tout croire. D'où l'intérêt de vous donner cette éducation aux médias, parce que si vous avez un peu d'esprit critique comme ça, vous allez prendre du recul et vous allez pouvoir finalement vous dire non mais là c'est pas possible, c'est pour m'influencer ou là. Est-ce que vous pensez que par exemple les influenceurs vivent de quoi?
2: De l'argent.
3: Des réseaux sociaux.
0: Via
3: les réseaux sociaux.
0: Oui, mais comment?
3: En nous achetant.
0: Prends le micro, s'il te plaît. Oui. Comment tu dis?
3: En nous achetant.
0: En nous achetant.
3: En nous vendant du rêve.
0: Ils vous donnent du rêve, tu as tout à fait raison. Ils vous donnent du rêve. Ils sont payés effectivement par les pubs, etc., sur les réseaux, mais pas que. Quand ils vous disent d'acheter une crème parce qu'elle les a rendus merveilleux, ils sont payés par la crème. Hein. Ils sont payés par les marques. Vous avez conscience de ça? Vous le savez, ça?
3: Bien sûr.
0: Bon. Voilà, donc c'est un peu, c'est vendre un peu effectivement du rêve et créer une relation émotionnelle avec vous pour pouvoir vous influencer sur des achats ou autre. Est-ce que justement, un de vous a envie d'aller dans des médias, d'écrire dans des médias, etc. C'est quelqu'un qui a attiré là? Non, personne. Hein, vous, peut-être? Non, pas plus. Ok. Une question, on vous dit, il n'y a plus de médias, il y a un seul média, un média unique, qu'est-ce que vous dites? C'est plus simple, je suis moins embêtée par plein d'infos, ou c'est un peu dangereux?
3: Ce sera compliqué.
0: Oui, pourquoi?
3: Parce qu'un seul média ne peut pas viser tous les sujets tout seul.
0: D'une part, oui. Et aussi, un seul média, il te donne son opinion. Tu n'as pas un croisement d'opinions.
3: Ah oui,
0: tu
3: c'est pas, sûr, on sera obligé d'aller dans sa direction.
0: Oui, il faut aller dans sa direction. Donc, il y a des pays où il y a de la censure. Parce qu'il y a des pays où il y a de la censure. C'est-à-dire qu'on ne peut pas tout publier, on ne peut pas tout écrire, on ne peut pas... Donc, dans les pays de censure, les jeunes cherchent sur Internet de l'information, parce que dans les médias locaux, on peut dire que ce que le gouvernement veut qu'on lise. Donc c'est un peu compliqué à cause de ça. Et comment vous imaginez, vous, donc on a vu les deux aspects, laïcité, liberté d'expression. Liberté d'expression, ça va avec la liberté de manifester, etc. Bien entendu. Alors, je voudrais parler du harcèlement, parce qu'il y en a beaucoup sur les réseaux sociaux, hein, très souvent, ou dans les classes, etc. Qu'est-ce qui se passe avec le harcèlement, à votre avis? Comment ça arrive?
2: Étant donné, moi, je l'ai vécu au lycée, actuellement. Même là encore. Enfin, je pense, mais bon.
0: Tu as été harcelée? Tu veux bien témoigner,
2: la
0: là?
2: Maternelle à la maternelle au lycée.
0: Oula! C'est insupportable. Tu en as parlé à quelqu'un?
2: Oui, à une psy. J'étais voir une psy petite et à mes copines quand j'en avais.
0: Et si c'est pas indiscret, bien sûr, quel était l'objet du harcèlement? Parce qu'en général, on prend un truc...
2: Mon poids.
0: Le poids, ouais. Oui, voilà. Souvent, c'est le poids, c'est un petit défaut
2: même
0: physique.
2: Encore, j'en ai... C'est pour ça que je complexe de fou. En fait.
0: Pourtant, tu es belle comme tout. Hein.
2: J'ai fait une opération pour ça.
0: Ouais.
2: Par rapport à mes genoux et par rapport à mon poids. Et malgré que j'étais mince, voilà, ouais. Ben, je me sentais grosse.
0: J'ai toujours
2: eu cette image de moi grosse.
0: Bien sûr. Ça a figé ton image, là. C'est...
2: Ça, j'ai eu un moyen de contraception qui m'a fait prendre du poids. Donc, ça a fait que...
0: Donc ça t'a fortement impacté finalement. C'est douloureux.
2: Ouais.
0: Tu en as parlé à l'école?
2: Une fois au lycée, ouais.
0: D'accord.
2: Au lycée, j'ai eu une fille était la populaire du lycée. Enfin, elle se prenait pour ce qu'elle était, mais elle n'était pas du tout ça. Et une fois, on était, je crois, en anglais ou en histoire, je ne sais plus du tout. Elle m'avait jeté un chewing-gum dans les cheveux.
0: Voilà.
2: J'étais en train de parler ou je ne sais plus ce que je faisais. Elle m'a jeté un chewing-gum dans les cheveux. J'avais ma camarade qui me l'a dit. La prof, elle a vu. Elle m'a dit, va l'enlever. Une fille que je conseillais pas, elle m'a aidée. Même si on ne s'aimait pas, elle est venue m'aider. Et on allait voir la CPE. Et en fait, elle a fait passer comme quoi c'était moi qui étais...
0: La provocatrice.
2: Voilà. Alors que pas du tout. Et après, la CPE, elle a su ce qui s'était passé et elle a exclu quoi, 3 jours. C'est tout.
0: Mais... Elle a été punie. Ça, c'est bien déjà, parce que c'est un signal pour les autres.
2: Mais après, au lycée, c'était... Elle n'écoutait pas les CPE, elle était vraiment dans son monde, quoi.
0: Oui, ingérable. Ingérable. Donc, c'est bien que tu puisses en parler, parce que ça, tu mets un peu à distance tout ça, hein, c'est important. Est-ce que quelqu'un d'autre a été harcelé ? Non ? Alors, sur les réseaux sociaux, le harcèlement peut prendre... ça s'est étendu sur les réseaux sociaux ou ça s'est fait physiquement ?
2: Physiquement.
0: Physiquement dans l'établissement ?
2: Oui.
0: D'accord, ok. Tes parents étaient au courant ?
2: Mon père, non, parce que je ne parle pas.
0: Oui.
2: Et ma mère, oui.
0: D'accord.
2: Ma mère, elle a su, oui.
0: Donc, tu t'es...
2: J'ai eu une ancienne meilleure amie qui l'a appelée et qui lui a dit.
0: Ah, d'accord. Parce que je sais que la personne harcelée a beaucoup de mal à le dire en famille. Donc, c'est...
2: Après, elle voyait et elle savait que je ne voulais pas en parler. Elle savait très bien que c'était compliqué. Et c'est elle-même qui a fait les choses.
0: D'accord.
2: Voilà.
0: Donc, c'est une douleur, hein, quand même. C'est douloureux. Mais ça t'a montré que tu pouvais en sortir aussi.
2: C'est ça.
0: Voilà.
2: Malgré que j'ai fait l'opération, en fait, j'avais toujours ce...
0: Cette idée.
2: Ouais, cette image en fait de moi grosse.
0: Mais j'ai une amie qui était très grosse, qui a fait une opération pour maigrir et elle était filiforme, mais elle avait toujours l'impression qu'elle allait passer juste dans une porte ou autre. Il y a une espèce de schéma corporel qui s'inscrit et qui reste en fait. Et donc là, vous êtes toutes splendides, mais il y a des gens qui ont des complexes et qui sont...
2: J'ai 95, j'ai maigri jusqu'à 50-55.
0: Oui.
2: Je mettais encore des gaines pour...
0: Pour passer plus mince, tu vois.
2: Même en maillot de bain ou à la plage, je me voyais encore grosse.
0: Donc on voit bien avec toi l'importance, la marque que laisse le harcèlement, hein, c'est terrible. C'est une marque psychologique, c'est une marque de douleur. Et sur les réseaux sociaux, ça peut aller jusqu'au suicide de quelqu'un parce que ça s'amplifie. Alors, il faut savoir qu'il y a une loi contre le harcèlement. Et que ça soit vous qui harceliez ou que vous transmettiez un message de harcèlement, vous pouvez être puni par la loi à partir de 13 ans. Donc ça c'est important parce que ça permet aux gens de ne pas relayer en fait, ça permet d'empêcher de relayer. Qu'est-ce que tu dirais toi pour les gens qui nous écoutent du harcèlement ? C'est lâche, c'est douloureux. Qu'est-ce que tu dirais ?
2: C'est douloureux et il faut en parler.
0: Ouais,
2: Même si c'est dur, il faut en parler.
0: Il faut en parler tout de suite.
2: À une amie à vous qui en parlera à sa mère, que sa mère en parlera à la mère, ou alors aux personnes de l'établissement.
0: Bien sûr, bien sûr. Donc, merci hein, pour ce témoignage, parce qu'il est extrêmement important. Il va sûrement aider... des jeunes qui nous écoutent et qui pourront comme ça en parler en fait hein. Il faut arriver à en parler à quelqu'un même si on veut pas parler directement, quelqu'un qui va transmettre le message en fait, c'est ça que tu nous dis. Voilà. Est-ce que vous saviez que c'est interdit le harcèlement ?
3: Bien sûr.
0: Alors Angelina, tu savais que c'était interdit ?
3: Bien sûr.
0: Sur les réseaux aussi ?
3: Aussi.
0: D'accord, ok. Qu'est-ce que tu trouves toi ? C'est facile de harceler ?
3: Moi je trouve que c'est facile d'harceler mais c'est pas facile de l'être. Parce que c'est toujours plus facile de faire mal à quelqu'un que d'être blessé soi-même. Et je pars du principe où il faut déjà avoir un problème avec soi-même pour aller en trouver chez les autres. Déjà pour commencer la chose. Chaque humain est comme il est, il n'a pas besoin d'être parfait pour plaire à autrui.
0: Tout à fait.
3: C'est-à-dire qu'on doit se plaire et se satisfaire déjà à soi-même. Le regard des autres ne doit pas nous impacter. Ouais. En aucun cas, le regard des autres doit être une contrainte ou une peur pour nous. On est comme on est. Il y a des personnes, entre guillemets, normales, comme d'autres pas normales. C'est pas pour autant qu'on doit être harcelé ou qu'on doit harceler.
0: Pour autant qu'il y ait une normalité, d'ailleurs. Il y a tellement de variétés de gens et de...
3: Mais il faut de tout pour faire un monde.
0: Eh oui, tu as raison. Tu es très philosophe, hein, bravo. Alors, c'est tout à fait ça. Et tu évoquais que c'était des gens qui avaient un problème avec eux-mêmes. Quelquefois, c'est des gens qui veulent se montrer forts parce qu'ils se sentent faibles et puis ils prennent quelqu'un et puis ils se défoulent dessus pour montrer qu'ils sont plus forts. Alors, je voudrais... Souhel, ça te parle, ça, de dire que c'est souvent une façon de se sentir plus fort quand on harcèle comme ça?
4: Oui, forcément.
0: Hein, c'est une façon de se dire je suis plus fort que l'autre et voilà. Tu imagines ce que ça fait à quelqu'un?
4: Oui, très bien.
0: Qu'est-ce que ça fait à ton avis?
4: Ça fait mal, c'est très douloureux.
0: Oui, ok. Et le conseil qui était d'en parler immédiatement, tu penses que c'est la bonne solution?
4: Oui. Je pense qu'il faut en parler parce que c'est important.
0: Priscilla, tu es d'accord avec cette...
5: Oui, mais pour moi, ils s'en prennent aux personnes faibles quand ils harcèlent quelqu'un. Parce qu'ils voient que la personne, elle est faible, du coup, ils s'attaquent à elle. Ils s'en prennent pas aux forts.
6: Toujours aux faibles qu'on s'en prend, donc...
0: Oui. Tu penses que c'est quelqu'un qui est faible, forcément, ou quelqu'un dont on prend un caractère? On prend une particularité physique ou mentale et puis on...
6: Pas forcément, parce qu'il y a n'importe quelle fille qui peut se faire harceler.
0: Oui.
6: Comme si moi, demain, je prends un exemple, je harcèle Angelina.
0: À mon avis, elle ne va pas se laisser faire.
6: Je sais, mais c'est un exemple. Je peux être moi l'harceleuse et l'harceler ou être elle l'harceleuse et moi être harcelée.
0: Exactement.
6: C'est le physique, ça soit physique, mental, tout.
0: Oui. Alors... Ania, est-ce que c'est important d'être protégée par une loi? C'est important, parce qu'on peut s'y référer. Donc, c'est pour ça que cette loi sur le harcèlement est importante. Et beaucoup de jeunes pensent que tant qu'ils ne sont pas majeurs, ils ne risquent rien. Non, on peut être puni à partir de 13 ans. Donc, ce sont les parents qui payent une énorme amende. Et donc, c'est extrêmement important. Vlada et Maïeli, est-ce que vous avez assisté déjà à du harcèlement?
7: Non, pas du tout.
0: Jamais?
7: Non.
0: Et toi? L'INSEE?
7: Un peu, quand j'étais en maternelle et en primaire.
0: Oui, tu as assisté ou tu as été harcelée?
7: J'ai été. D'accord. Et j'ai aussi assisté.
0: Ouais, donc c'est quand même fréquent.
7: Oui.
0: C'est quand même fréquent. Et tu as compris pourquoi on t'a harcelée?
7: Non.
0: Tu en as parlé à tes parents tout de suite?
7: Non, parce que quand j'étais petite, en soi, je comprenais pas vraiment.
0: C'est ça. Oui, on te faisait des misères, mais tu comprenais pas ce que c'était, quoi.
7: Voilà.
0: Donc tu as supporté. Ça t'a laissé une marque?
7: Non, pas vraiment.
0: Ça y est, c'est passé.
7: C'est ça.
0: Ok. Alors, j'aimerais qu'on fasse un petit tour. Là, on a presque fini notre émission. Pour que chacune de vous dise une phrase sur ce qu'elle a envie, comment elle voit son futur. Allez, qu'est-ce que j'ai envie? J'ai envie de... Voilà, allez. Priscilla, tu as le micro.
8: Je réfléchis.
0: Tu réfléchis. Allez, Angelina.
3: Moi, j'aimerais pouvoir vivre de mes passions, de ce que j'aime. Voyager, découvrir le monde et ses merveilles.
0: Magnifique, on te le souhaite, en tous les cas, Souhel.
4: Moi, réaliser mes rêves
0: qui
4: et
0: sont
4: être heureuse.
0: Oui, qu'est-ce que c'est tes rêves, tu sais déjà?
4: J'aimerais être verrière.
0: Ah, c'est magnifique.
4: Travailler dans le verre.
0: C'est un très beau métier, ça. Très bien. Et toi, Priscilla?
5: Vivre ma vie comme je veux et être heureuse.
0: Être heureuse. Tu n'as pas encore un axe?
5: Non, pas encore.
0: Voilà. Alors, Maëline?
6: Moi, c'est de voyager dans mon pays, donc rencontrer la famille qui me reste là-bas.
0: Elle est où, ta famille?
6: Indonésie, à Jakarta.
0: Oui, Jakarta. Ok, c'est pas la porte à côté, hein?
6: Non, ça c'est sûr. J'ai encore des tantes de ma mère, j'ai encore des cousines, donc j'aimerais les rencontrer.
0: Tu as des liens avec eux par Internet?
6: J'ai une cousine par les réseaux sociaux.
0: Oui.
6: Je sais qu'elle est maman, qu'elle est mariée, et qu'elle est encore enceinte, d'ailleurs.
0: Oui.
6: Mais après, non. Je sais que j'ai eu une tante qui est décédée il y a un an.
0: Ah, donc tu suis la vie familiale là-bas?
6: En fait, j'ai ma marraine qui a encore eu des liens là-bas, parce qu'elle est née là-bas.
0: Oui.
6: Donc chaque année,
0: d'accord.
6: Tous les deux ans, même elle y va. Et elle parle leur langue. Bon, c'est anglais oui. Généralement, mais elle leur parle. On sait souvent, vu qu'on est en France, ben, ils nous demandent des sous. Et souvent, ben, les grands qui sont nés là-bas, donc mon oncle et mes deux tantes, donnent. Mais nous.
0: Ouais, c'est ça.
6: Ma mère n'a pas de lien, donc.
0: Dès que tu as ton métier, tu pourras aller passer la tête là-bas.
6: C'est ça. Et peut-être donc, amener ma mère là-bas aussi.
0: C'est une richesse d'avoir aussi une culture d'origine et que tu peut-être conjugues amener, ouais. Avec la culture française.
6: Au moins, ma mère, elle y retourne. Ça oui. A été il y a 40 ans.
0: Ah oui.
6: Avec mon père, donc ça fait un moment. Mais j'aimerais qu'elle y retourne pour voir ben, ses origines.
0: Ok, c'est beau, c'est joli. Ania ?
4: Eh ben moi, j'aimerais trouver ma voie, comme on dit, et après être heureuse, en fait, c'est tout.
0: En tous les cas, à l'école de la deuxième chance, on vous aide à définir un peu ce que vous pouvez être et faire, hein, bien sûr. L'INSEE ?
7: Ben moi, c'est trouver mon métier, acheter une maison et ben, faire ma vie.
0: D'accord. Alors, Lada ?
1: Moi, c'est... Je voudrais... améliorer mon français.
0: Oui. Il est déjà pas mauvais.
1: Ah oui. Après, je voudrais valider mon projet pro et je voudrais que la guerre en Ukraine est terminée bientôt.
0: On espère beaucoup de paix. Et de... Tu dois être très inquiète pour ce qui se passe là-bas, bien sûr. Oui. Bien sûr. Alors, Maëli.
8: Et moi, je vais valider mon projet pro et après, c'est tout.
0: Ok. Alors, on a 8 jeunes filles ici, magnifiques d'ailleurs, qui ont plein de projets, là, elles ont envie de tracer toutes. Aucune d'elles n'a dit « je vais trouver le prince charmant ». Alors, on est où là ? C'est hors sujet ?
6: On n'est pas dans les princesses, ça n'existe pas.
3: On est une classe que de filles, mais plus déterminées que les garçons, pour le coup.
0: Ben, je vois ça. C'est ça bien.
6: Et on s'entraide.
3: Qui fait
6: c'est
3: la balance
6: qui est bien
3: un petit
6: aussi.
3: Peu et qui est plaisant.
0: Il y a une belle solidarité. Ouais. On sent une belle solidarité entre vous.
6: On s'entraide
0: beaucoup.
6: Donc
0: c'est important, ça. Ça fait comme une famille choisie.
6: Même s'il y a des petits groupes, voilà. Mais on est toujours ensemble, on parle souvent. Donc, voilà.
0: Là, vous êtes d'origine différente, vous avez des objectifs différents, etc. Vous montrez qu'on peut se parler, s'aimer, vivre ensemble quand on est différent et qu'on a des croyances différentes, des origines différentes, c'est des ça. Cultures différentes. C'est important, ça, pour faire société pour
3: bien
0: vous.
3: Sûr, ce qui nous rassemble, au final, c'est l'humanité. C'est pas d'où l'on vient, notre couleur ou nos origines. C'est vraiment ce qu'on peut partager ensemble, les activités qu'on peut faire et puis être humain, quoi, c'est tout.
0: Ça va être le mot de la fin. Merci beaucoup à toutes. Tu veux ajouter quelque chose ? Merci beaucoup à toutes pour cette résidence radiophonique au sein de la maison de ma région, à Perpignan, avec les jeunes de l'école de la seconde chance et Elisabeth Belmont. Merci pour cet échange très riche, parce qu'on voit que vous êtes très consciente de la société dans laquelle vous vivez et de vos objectifs. Donc, c'est très rassurant. Et en tous les cas, je vous souhaite, au nom des deux radios, Languedoc et Radio Aviva, beaucoup de succès, beaucoup de bonheur et l'aboutissement de tous vos rêves. En tous les cas, c'est comme ça que vous allez être un pas après l'autre, mais vers le succès. Ça va ? Merci à vous.
6: Merci. Merci.

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1: 11 ans que la journée zéro déchet est organisée par le département de l'Hérault. Une journée qui mobilise sur les routes départementales autant les agents de nettoyage que ceux qui sont habituellement dans les bureaux. 4600 km de bitume sur lesquels les voitures passent et repassent et parfois polluent, jettent leurs déchets sur le bord des voies ou faisant parfois des dépôts sauvages. Nous avons suivi une trentaine d'agents dans le domaine de Saint-Mathieu-le-Trévier sur la D68. Là, équipés de pinces, de gants et bien sûr de sacs poubelles, tous se mettent au travail. Laurent Deshaiguères, technicien d'exploitation en charge du secteur de Saint-Mathieu-de-Trévier. Depuis presque 6 ans qu'il participe à cette journée, il voit la propreté des routes et le comportement des automobilistes se dégrader.
2: C'est un phénomène qui, ces dernières années, s'amplifie et c'est vrai qu'on en trouve de plus en plus. Ça nous pose un gros problème de recyclage parce qu'on a du mal à s'en débarrasser. En fait. On a un gros stock au dépôt. Donc, il y a un sujet sur comment recycler et puis pouvoir évacuer tout ça dans nos centres respectifs, parce que c'est vrai que ça prend une ampleur phénoménale.
1: Même si je me doute que ce n'est pas du tout votre rôle, mais est-ce que parfois vous arrivez à confronter les automobilistes quand vous arrivez à en croiser, ou alors est-ce que vous avez des interactions avec eux?
2: Alors absolument pas. Donc les gens parfois nous applaudissent quand on nous voit faire la journée de ramassage de déchets. Hein. C'est vraiment pour dire on est là, on fait une sorte de journée prévention. En fait on sensibilise, on veut sensibiliser les gens au maximum. Une prise de conscience,

0: si on n'est pas là, la route c'est un dépotoir. Tous les jours, il y a des gens qui tournent, qui ramassent, qui font en sorte que ça reste le plus propre possible. Parce que on est un département touristique et on a une image et c'est quelque chose qu'il faut entretenir et maintenir. Une belle image.
1: Bien sûr, cette journée est là pour marquer le coup, mobiliser tous les agents du département pour sensibiliser la population.
0: C'est un quotidien, ouais, on a des patrouilles toutes les semaines sur les grands axes en particulier. Et voilà, quand il y a c'est pas le ramassage du petit déchet en permanence, hein, mais quand il y a des gros, des cartons, il y a aussi des fois de la malveillance, hein, des dépôts sauvages, des encombrants. Donc tout ça, c'est notre quotidien.
1: L'année dernière, en 2025, vous avez même retrouvé une dizaine de voitures complètement abandonnées.
0: Voilà, une dizaine de voitures qui ont été abandonnées au bord de la route. Donc il faut identifier le propriétaire quand il y en a. Et puis à nous, à charge de les faire évacuer.
1: Plusieurs années que vous travaillez au département de l'Hérault. Est-ce que vous voyez de plus en plus de déchets sur les routes, le long des routes départementales?
0: Ça va faire 6 ans que je suis dans le département de l'Hérault. C'est vrai que ça dépend des périodes. La saison estivale, la quantité augmente, hein, malheureusement. Depuis 4 ans, je fais la journée déchets. Je m'aperçois que la quantité de ce qu'on ramasse chaque journée déchets est pratiquement la même.
1: Globalement, si on pouvait faire un petit bilan de l'année dernière, donc pour donner une image en fait à ceux qui nous écoutent, combien est-ce que vous ramassez de sacs par jour, enfin pour cette journée du ramassage, donc où une trentaine d'agents sont mobilisés?
0: Alors sur mon secteur, hein, sur l'ensemble de département, je ne pourrais pas vous dire, mais sur mon secteur, voilà, il y a deux centres d'exploitation, donc Brissac et Saint-Mathieu-de-Tréviers. Rien que sur la matinée de ramassage, sur Saint-Mathieu, c'est une quarantaine de sacs de 50 litres, pardon, et sur l'agence de Brissac, c'est une trentaine de sacs, donc c'est l'équivalent.
1: Il y a plus d'un sac par personne.
0: Oui, c'est
1: con. Le but est donc que les automobilistes les voient sur les bords de la route en train de ramasser les déchets.
0: En fait, c'est pour peut-être aussi une prise de conscience pour l'usager, parce que tous les jours on roule sur nos routes, nos belles routes de l'Hérault, dire voilà, on est là pour ramasser, faites un effort vous aussi, n'en jetez plus, parce que on n'en peut plus, quoi. Et si nos routes sont si belles, si notre territoire est si beau, c'est grâce au département de l'Hérault. Donc aidez-nous à ce que ce soit toujours de même, quoi, que ça reste propre, beau.
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1: Et comment s'articule toute cette organisation? Combien cela coûte et quelles sont les difficultés? Direction le siège du département de l'Hérault pour rencontrer Philippe Vidal, vice-président du département délégué à l'aménagement du territoire. Il répond à nos questions.
3: Alors, le ramassage des déchets, il s'organise au quotidien quand on fait des travaux régulièrement ou autre. Il n'est pas rare qu'on ramasse d'abord avant de travailler. Sur certaines zones très fréquentées et selon certains travaux, il arrive aussi qu'on ait des marchés avec des sociétés qui le font et qui passent avant nous. Notamment si ensuite elles ont aussi, par exemple, le débroussaillage. Donc ça veut dire que dans leur marché, ils ont et le nettoyage, le débroussaillage après. Et puis après, elles se font de façon marquée sur des événements comme là, cette semaine, où on a engagé une action sur tout le territoire. On l'engage aussi auprès des collectivités territoriales, parce que ça les concerne aussi. Tout seul, on ne peut pas tout faire.
1: Comment est-ce que vous organisez, justement, entre ces collectivités-là et le département?
3: Alors là, on leur met à disposition, pour ceux qui le souhaitent, du matériel, des pinces, des sacs. Bon, maintenant, ils les ont, chaque année, on renouvelle pas forcément, mais on fait une action notamment de communication, et puis tous ceux qui ont envie de s'y joindre, s'y joignent.
1: Tout passe par une charte écrite en 2021, la charte route propre, c'est son nom, qui pousse le département de l'Hérault et les collectivités à travailler ensemble pour le ramassage des déchets. Et aujourd'hui, plus des 3/4 des villes du département ont déjà signé cette charte. L'un des points les plus importants est de trouver une solution au problème des transporteurs de déchets qui roulent et perdent leur cargaison en cours de route. Cela représente une bonne partie de ce que les agents ramassent chaque jour.
3: Il y en a des solutions, mais celles qu'on a utilisées ne fonctionnent pas jusqu'à ce jour. C'est-à-dire, moi je vous prends le cas de Béziers, puisque je suis dans le Biterrois. Il y a les sociétés, il y a des agglos, il y a des concombres, peu importe, hein, qui vont au centre de tri, y compris la société qui gère le centre de tri à Béziers, sur la route Bédarieux. Ces sociétés-là ne mettent pas de filet sur les camions. C'est clair, on les a vus, on le leur a redit. Et je crois qu'il y a même un agent qui me disait ce matin qu'il avait vu un joueur responsable. Bon, il a dit, si on nous empêche de travailler, on fermera, on mettra tout le monde au chômage. Alors, avec des raisonnements comme ça, à courte vue et si peu élégant, je pense qu'on devrait leur facturer le travail sur les déchets. À mon avis, sincèrement, je pense que les envols, c'est plus de la moitié des déchets au bord de route. Ensuite, il y a aussi des indélicatesses qu'on trouve à la sortie d'autoroutes, voilà, notamment de certains transporteurs qui évacuent tout type de déchets, et je dis bien tout type de déchets, les routiers me comprendront, à la sortie des péages.
1: Parlons des types de déchets, justement. J'étais au remassage à Assas ce matin. La plupart de ce qu'on a pu trouver par terre, c'était bien sûr des débris de voitures, de casse ou sur la route, mais aussi beaucoup de bonbonnes de protoxyde d'azote. Qu'est-ce qu'on en fait ?
3: C'est retraité et séparé. Moi, ce matin, j'étais à la route de Bédarieux. La plupart des déchets, c'était des déchets plastiques, dont de l'envol, des bouteilles plastiques aussi.
1: Pour réguler cela, des amendes pourraient être mises en place.
3: On va être obligé de passer un jour sur des problèmes plus coercitifs, voire même des verbalisations, des vidéo-verbalisations, parce qu'au bout d'un moment, il n'y a plus de solution. C'est-à-dire que quand vous dites aux gens, voilà, vous générez tant de déchets, vous faites ça, et il y a la solution qui existe, mais vous ne voulez pas la mettre en place, hein, qui consisterait sur certains camions à mettre des filets. S'ils veulent pas les mettre, mais au bout d'un moment, il faut des contrôles et puis voilà, des obligations dans ce sens-là.
1: Car l'état des routes influence directement le tourisme, selon l'élu.
3: On est dans une région où quasiment le premier PIB, c'est le tourisme. Que pensent les touristes quand ils viennent chez nous et qu'ils voient les bords de route, dans quel état ils sont ? C'est simplement pas possible. On ne peut pas continuer comme ça, parce que demain, s'il n'y a plus de touristes, il n'y aura plus d'entreprise. S'il n'y a plus d'entreprise, il n'y aura plus de déchetterie, il n'y aura plus rien. Quoi. Voilà, donc soyons respectueux. Mettre des filets sur une benne, voilà, ça prend un quart d'heure de plus. Et ce quart d'heure, il faut le prendre.
1: Les routes et les mobilités, ça vaut 70 millions d'euros en termes de budget au département. Oui. Combien sont alloués au nettoyage ?
3: En nettoyage, on doit être... C'est difficile à chiffrer. Je peux vous donner un chiffre. Déjà, par entreprise, c'est dans les 300 ou 400 000 euros. Mais si je comptais les heures des agents ou autres, on dépasse le million d'euros.
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1: Bonjour à toutes et à tous. Dans l'actualité aujourd'hui, sociale, un mouvement de grève intersyndicale et lycéens traverse ce mardi les établissements scolaires de Montpellier et de l'Hérault. Des perturbations sont observées dans plusieurs lycées de l'agglomération où des blocages filtrants et des assemblées générales s'organisent dès les premières heures de la matinée. Ce mouvement d'ampleur met en lumière les tensions grandissantes autour des conditions d'études, du manque de moyens et des réformes en cours. Culture. Dans le cadre de la saison Méditerranée 2026 portée par la ville et le théâtre des 13 vents, l'artiste libanaise Christelle Codre présente ce mardi soir la sortie publique de son laboratoire de création à la Bulle Bleue. Travaillant en résidence avec la troupe de comédiens en situation de handicap, la metteuse en scène propose un travail axé sur la mémoire, l'histoire et les récits collectifs. Urbanisme. Dans le cadre de la préservation de la ressource en eau, Toulouse accueille ce mardi après-midi une visite technique d'un aménagement exemplaire axé sur le recyclage des eaux grises. Organisé par les acteurs de l'urbanisme du bassin Adour-Garonne, ce rendez-vous rassemble élus, techniciens et promoteurs autour d'un système novateur capable d'économiser plus de 9000 mètres cubes d'eau potable par an dans un ensemble résidentiel. Culture. L'auteur-compositeur-interprète Dick Annegarn se produit ce mardi soir sur la scène culturelle du Grand Pic Saint-Loup à Saint-Gély-du-Fesc. Dans le cadre d'une soirée intimiste mêlant chansons françaises, blues et accent folk, l'artiste néerlandais revisite son répertoire poétique devant un public venu de toute la métropole montpelliéraine. C'est la fin de ce flash. Merci de l'avoir suivi.

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1: Corinne Girieux est historienne de l'art et enseignante à l'École des Beaux-Arts de Montpellier. Elle est également autrice de l'essai « Il y a plus inconnu qu'un artiste inconnu, sa femme artiste ». Réflexion sur les causes de l'invisibilité des artistes femmes dans l'histoire de l'art, paru en 2025 aux éditions La Cabane. Dans ce livre, Corinne Girieux analyse les mécanismes historiques, sociaux et culturels de la sous-représentation des artistes femmes dans l'histoire de l'art et dans les musées. Désormais, au XXIe siècle, de nombreuses œuvres d'artistes femmes sont exposées. Il est donc pertinent de s'interroger sur les raisons de leur invisibilité durant les siècles précédents. Rendez-vous a été pris avec Corinne Girieux au Musée des Beaux-Arts de Nîmes, où récemment, grâce à l'impulsion de sa nouvelle conservatrice Barbara Gouget, les artistes femmes sont mises à l'honneur. Corinne Girieux.
2: Le fait est que parmi mes étudiants et étudiantes, je remarque qu'il y a essentiellement des étudiants, enfin beaucoup, beaucoup plus d'étudiantes en École des Beaux-Arts, en tout cas à Montpellier, que d'étudiants. Et de ce fait, j'ai commencé à trouver un peu complexe le fait de présenter essentiellement des œuvres d'hommes à des apprentis artistes femmes et à leur montrer si peu de modèles. Et c'est pour ça que j'ai voulu démasculiniser mes cours. Et c'est la raison donc de notre rencontre ici, puisque suite à ça, j'ai aussi réfléchi aux raisons pour lesquelles c'était très compliqué pour moi de démasculiniser mes cours, puisque j'avais très peu de sources, en fait, et de ressources. J'ai voulu comprendre les raisons de mes difficultés et d'une chose à une autre, d'une simple liste, mais qu'il fallait complexifier, qu'il fallait argumenter. Eh bien, j'en suis arrivée à un document assez important et donc j'en ai fait un ouvrage, un essai.
1: Cet essai, il a pour titre ?
2: Il y a plus inconnu qu'un artiste inconnu, sa femme artiste, qui est en fait un petit hommage à cette banderole qui avait été déployée devant l'Arc de Triomphe par au tout début en fait ce qui a lancé le mouvement de libération des femmes. Il était écrit: il y a plus inconnu que le soldat inconnu, sa femme.
1: Un premier exemple, on se trouve devant un tableau de Adélaïde Salwagner, dont le titre est « La dame au piano ».
2: Oui, j'avais envie de vous parler de ce tableau parce que, en fait, j'ai découvert Adélaïde Salwagner lors de cette fameuse exposition de 2024-2025 au Féminin, au Musée des Beaux-Arts de Nîmes. C'est une artiste femme qui fait des tableaux de grand format, ce qui est assez rare, donc ça a un petit peu titillé mon attention. Je m'aperçois qu'il y a d'autres tableaux de cette artiste dans les collections du musée et j'ai même lu qu'il y en avait en fait 120, alors que je n'en avais jamais vu jusqu'à présent dans ce musée-là. Donc, effectivement, ça nous permet de nous poser des questions sur comment ces tableaux arrivent jusqu'à nous, et c'est peut-être ce à quoi on peut réfléchir ensemble pendant ce temps. Donc là, on voit que si cette œuvre est venue jusqu'à nous, c'est déjà parce que c'est la volonté de la personne qui l'a accrochée, donc en l'occurrence très certainement Barbara Gouget, la nouvelle conservatrice, ce qui signifie en amont un travail sur les fonds du musée. Donc aller voir les fonds, aller les questionner, regarder les œuvres qui ne sont pas sorties depuis longtemps, voir si elles sont en état aussi. Tout n'est pas numérisé en fait, même si le travail, il y a forcément un catalogage, mais il faut quand même tout le temps retourner dans les fonds. Donc on peut faire effectivement des découvertes grâce au récollement, hein, c'est-à-dire de comparer le fond existant et le fond qu'il y a dans les papiers, dans les ordinateurs, dans les listes, comparer la théorie et l'existant. Parfois les récollements effectivement nous amènent à des découvertes. Ça a été le cas par exemple au Palais des Beaux-Arts de Lille, où il y a eu un récollement donc fait dans les collections, et la conservatrice s'est aperçue qu'il y avait des œuvres d'artistes femmes dans leur fond, mais qui n'étaient jamais exposées. Et donc ça a donné lieu à une exposition en 2024 aussi. On est quand même dans une période où les artistes femmes sont reconnues un peu plus, qui s'intitulait « Où sont les femmes ?». Donc on a pu voir des œuvres qu'on ne voyait jamais, comme c'est le cas aujourd'hui. Et puis ce qui est bien aussi au Palais des Beaux-Arts de Lille, c'est que ces œuvres sont restées ensuite dans le parcours du musée.
1: Cette dame au piano, elle a été peinte à quel moment, quelle période ?
2: Bah, c'est justement ça aussi sur lequel je voulais m'arrêter, c'est que le cartel est assez vague. Ça veut dire qu'on manque d'informations. Alors les informations, on peut les trouver sur le châssis du tableau, donc j'imagine évidemment que ça a été fait. Là, on voit que c'est un tableau du 19e siècle, mais ça reste quand même assez vague. Alors vu qu'elle a une robe à tournure, on se dit que c'est fin du 19e siècle, autour des années 1880, peut-être après. Mais on le voit aussi, le titre, il est quand même uniquement descriptif. Hein, effectivement, on a une femme qui nous regarde et qui pianote. Elle est très bien habillée. Et on peut se douter que c'est le portrait d'une personne qui avait un certain statut dans la société et que, normalement, on devrait connaître son nom. En fait, il y a une sorte de double invisibilité des femmes, à la fois l'artiste Adélaïde Salle-Wagner, que l'on découvre que maintenant, enfin en tout cas que l'on redécouvre, et puis cette femme qui est la commanditaire très certainement et dont on n'a pas le nom. Donc c'est intéressant parce qu'on voit que le cartel il est très peu documenté parce qu'il n'y a pas de documentation sur le sujet. Et là ça nous amène à une question, encore d'autres questions, c'est où sont les sources ? Est-ce que Adélaïde Salle-Wagner a tenu un cahier de commandes ? Est-ce qu'elle l'a conservé ? Est-ce que c'est ses ayants droit l'ont conservé? Est-ce qu'ils l'ont déposé dans les archives au musée? Est-ce que ces archives ont été conservées? Est-ce qu'elles ont été bien indexées? Est-ce qu'elles sont visibles? Est-ce qu'elles ont été lues? Ne serait-ce que lues par des chercheurs et des chercheuses? J'ose espérer que, qu'il va y avoir quelqu'un qui va se pencher sur cet artiste. Maintenant qu'on sait qu'il y en a 120 à Nîmes, on peut faire un appel aux étudiants et étudiantes de master qui vont entrer là à la rentrée de septembre. Sachez que là, il y a un beau travail à faire et que peut-être, donc, il y a des archives au musée pour savoir qui sont ces femmes qui ont été peintes par Adélaïde Salle-Wagner, puisqu'on sait que ça a été une grande portraitiste.
1: Un peu la question de base, pourquoi est-ce que au 18e, 19e siècle, il n'y avait pas ou peu d'artistes femmes dans l'art ?
2: En fait, il y en a eu beaucoup fin 18e, aux alentours de la Révolution française. Il y avait beaucoup d'artistes femmes qui gagnaient très bien leur vie, qui souvent étaient même le pilier de la famille en termes de ressources. Elle appelait ça la parenthèse enchantée. Mais ça a été oublié. Donc peut-être que ces femmes ne se sont pas assez souciées de leur postérité. Après le 19e siècle, je pense que c'est un peu plus complexe parce que il y a eu Napoléon. Et Napoléon a fait le Code Napoléon, notre code civil, 1804. Et dans le code civil, les femmes sont mineures à vie. Elles ne peuvent peindre que si elles ont l'autorisation de leur père puis de leur mari. Et les conditions de vie sont extrêmement complexes pour des femmes au 19e siècle. Donc peindre est plus compliqué, ça demande presque de mettre sa réputation en jeu.
1: Nous continuons dans quelques instants la suite de cette déambulation au Musée des Beaux-Arts de Nîmes en compagnie de Corinne Girieux à propos de l'invisibilité des femmes artistes dans l'histoire de l'art.

0: Corinne Gérieux est historienne de l'art et enseignante à l'École des Beaux-Arts de Montpellier. Devant des œuvres d'artistes femmes, au Musée des Beaux-Arts de Nîmes, elle analyse les mécanismes de la sous-représentation des artistes femmes dans l'histoire de l'art et dans les musées.
1: Est-ce que les femmes, à l'époque, avaient accès à l'École des Beaux-Arts ?
2: Alors non, non. La raison pour laquelle les femmes ne pouvaient pas faire l'École des Beaux-Arts, c'était que pour faire de la grande peinture, ce à quoi un artiste devait être, ou une artiste devait être formée, il fallait savoir peindre le corps humain. Et donc pour ça, il fallait voir des hommes nus. Et ça, ça n'était pas possible pour une question de vertu. Ce qui était quand même tout à fait étrange, dans le sens où les femmes avaient accès aux études de médecine, bien avant. Donc je pense que des corps nus, elles ont envoyé un certain nombre. Donc voilà, il y a deux poids, deux mesures, on va dire. Et là, je voulais m'arrêter donc, sur ce tableau d'Elisabetta Sirani, qui est une artiste italienne du XVIIe siècle. Et là, on a une artiste qui, elle, dès qu'elle a commencé à peindre, à 17 ans, je crois, a rempli des carnets de manière à noter toutes les œuvres qu'elle avait peintes et donc à les décrire et à les nommer, à les titrer. Ce qui est tout à fait intéressant, puisqu'on se rend compte, bien qu'elle soit morte très jeune, puisqu'elle est morte à 27 ans, qu'elle a décrit 190 œuvres. Et donc ça, c'est un document exceptionnel. Et ça nous montre que l'artiste voulait laisser des traces de sa présence. Ce qui n'est pas le cas de toutes les artistes femmes qui ont souvent, je ne sais pas pourquoi, je pense que c'est un biais cognitif qui fait qu'on se met facilement en retrait. Et donc Elisabetta Sirani, ce n'est pas son cas. Elle a noté les œuvres. Et de manière générale, et ça c'est aussi notable, elle a invité les mécènes à venir la voir dans son atelier. On a quand même cette constance-là, en tout cas dans l'histoire de l'art, d'artistes femmes qui, pour montrer qu'elles sont effectivement artistes et qu'elles ont effectivement peint les tableaux de leurs propres mains, se peignent en train de peindre. Les critiques sont très très dures envers les femmes. On a souvent des critiques indiquant que peut-être que c'est pas la femme qui a peint ce tableau-là, que c'est pas cet artiste-là, mais que l'œuvre a été faite par toutes sortes d'assistants dans les ateliers. C'est une constante quand même chez les artistes femmes. Et puis, déjà, Elisabetta Sirani, elle a pu être peintre. On vient d'en parler parce que son père était peintre lui-même et qu'il l'a autorisé à peindre. Ce qui n'est pas le cas de beaucoup de femmes qui sont restées avec leur talent et qui n'ont pas pu l'exploiter. Les études faisaient que, en tout cas au XIXe siècle, je ne peux pas généraliser sur l'ensemble des siècles, mais les études étaient très discriminantes entre les garçons et les filles. Et les filles, on les amenait évidemment vers un travail domestique. Leur grande œuvre, c'était la maternité, c'était la procréation. Donc les hommes créent, les femmes procréent. Donc on apprenait aux femmes à coudre, à broder, à faire un peu de piano, un peu d'aquarelle pour les classes les plus aisées, pour montrer quand même qu'on avait qu'on pouvait faire de l'art d'agrément. Mais globalement, on apprenait à tenir une maison. Donc toutes ces artistes-là, si elles arrivent jusqu'à nous, c'est déjà qu'elles en ont eu l'autorisation. Et on peut reparler de Adélaïde Salle-Wagner, donc là, 19e siècle, où la femme est complètement sous l'emprise du mari. Son mari, Jules Salle, l'a trouvée très talentueuse, donc lui a permis de continuer à travailler. Il a même pris son nom, paraît-il, donc Jules Salle-Wagner, même si les Nîmois et les Nîmoises le connaissent en tant que Jules Salle, hein, puisque la galerie Jules Salle, on la connaît, c'est cette galerie qui a été donc érigée par le couple. Alors, curieusement, le nom de Wagner a été effacé, donc là encore, hein, voilà, l'histoire en a décidé autrement. Jules Salle se faisait appeler Jules Salle-Wagner, mais il reste pour les Nîmois et Nîmoises Jules Salle.
1: Certaines femmes artistes aussi ont peint, mais derrière ça, il y avait quelque part faire bouillir la marmite, alors que le mari, lui, pouvait être dans son atelier, avoir un geste plus artistique. C'était aussi cette fameuse distinction entre la femme artiste et l'homme artiste.
2: Ouais, la femme artiste ne peut pas éviter d'avoir la fameuse charge mentale. Là encore, j'utilise un terme d'aujourd'hui, un terme contemporain. En tout cas, ce qui est très clair, c'est que dans les couples, la quasi-totalité du temps, les femmes, dans les couples d'artistes, les femmes font leur travail, mais aussi gèrent le budget du foyer, qui n'est pas toujours énorme chez les artistes, donc font bouillir la marmite, s'occupent des enfants, et s'occupent aussi de la carrière de leur mari pour leur laisser le maximum de temps et d'espace libre dans leur cerveau, puisque le grand œuvre, c'est l'homme qui doit le produire.
1: Si on regarde ici les tableaux, Bordeaux, donc on est au 17e, on est au 18e, même au 19e siècle, mais avant, donc au Moyen-Âge, à la Renaissance, est-ce qu'il y a des traces de femmes artistes qui sont arrivées jusqu'à nous ?
2: Alors il faut toujours se rappeler, j'aime bien rappeler la phrase de Virginia Woolf, qui dit en substance qu'il ne faut pas oublier que anonyme était souvent une femme dans l'histoire de l'art, et qu'on a tendance à penser que ce sont les hommes qui peignent, voilà, ce sont les hommes préhistoriques qu'on peint sur les cavernes, alors que très probablement il devait y avoir beaucoup de femmes qui ont peint sur les parois des grottes. Il y a eu ce cas dont je parle dans mon livre, d'un squelette qui a été retrouvé, d'une mâchoire de squelette qui a été retrouvée avec du lapis lazuli dans le tartre dentaire. Donc il y a des personnes qui étudient le tartre dentaire, qui est chargé de plein de choses, ce qu'on a mangé, de nos maladies, et donc également du lapis lazuli, qui est donc cette pierre bleue, plus précieuse encore que l'or. Et donc la question était, mais qu'est-ce que cette femme fait avec du lapis lazuli dans la bouche, entre les dents? Alors on avait le squelette montrait qu'elle avait une activité très calme. J'en arrive aux conclusions, c'était donc très certainement une personne qui était une enlumineuresse et qui était tellement célèbre pour son talent qu'on lui confiait le lapis lazuli, qui était en général pour le manteau de la Vierge par exemple, donc quand même quelque chose d'extrêmement prestigieux. Mais ce qui est intéressant, c'est que l'équipe a mis beaucoup de temps à imaginer que ça pouvait être une grande artiste, l'équipe de chercheurs et notamment de chercheuses. Donc voilà, il a quand même fallu longtemps pour se dire, ah ben non, en fait, elle a passé le pinceau entre ses lèvres pour affiner les poils du pinceau, comme on fait quand on peint de manière très précise. Et donc, petit à petit, elle s'est mis du lapis lazuli dans la bouche. Donc, il y avait des artistes femmes, mais il faudrait que notre cerveau commence à bien vouloir l'entendre.
1: Tout à l'heure, vous parliez de la fameuse parenthèse enchantée, fin du 18e. Cette période enchantée, c'était là, à cette époque-là aussi, qu'on distribuait, par exemple, des récompenses. Enfin, il y a toujours des médailles pour récompenser des artistes. Je crois que les femmes n'avaient pas spécialement accès à la médaille d'or. On s'arrangeait toujours peut-être pour leur donner une médaille de bronze.
2: Oui, c'est ça. Alors, si elles avaient une médaille d'or, c'était dans des genres pas très bien, pas en haut de la hiérarchie, les genres. Donc, la peinture d'histoire, le portrait, enfin voilà, on dégringole au fur et à mesure. Hein, la peinture animalière, le paysage, la nature morte. Je crois que j'en ai oublié, mais c'est pas grave. Donc, les femmes, si elles avaient une médaille d'or, c'était plutôt pour la nature morte, parce que les femmes savent peindre les fleurs, parce que c'est des choses délicates et que les femmes sont délicates, nous le savons bien. Et si c'était pour des genres plus prestigieux, effectivement, elles avaient une médaille de bronze. Donc voilà, il y a toujours des petites choses qui font qu'il y a eu des empêchements. Enfin, c'est ce sur quoi j'ai travaillé, sur tous ces empêchements. Et effectivement, si les femmes sont récompensées, c'est de manière moins prestigieuse que les hommes.
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Bonjour, une petite sélection télé pour votre soirée du mardi 6 octobre sur TF1, Koh-Lanta All-Star, présenté par Denis Brognard. Sur France 2, Après la colère, documentaire présenté par Caroline Roux sur le thème Le drame de Crépol. Sur France 5, Poulet Mania, documentaire. Qu'il soit rôti, découpé ou pané, le poulet s'est fait une place de choix dans les assiettes des Français. En 2024, il s'est hissé au rang de viande la plus consommée dans l'Hexagone. Sur France 3, La Stagiaire, série avec Michel Bernier. Sur France 4, La Nuit où Laurier Gaudreau s'est réveillé, pièce de théâtre. Après la mort de sa mère, Mireille revient dans sa ville natale pour l'embaumer. Les retrouvailles avec ses frères font ressurgir un secret enfoui. Sur Gulli, Les Croods 2, Une nouvelle ère, film d'animation. Et puis sur C'est Star, Hollywood, film avec Florence Foresti et Jamel Debbouze. Jeanne est la doubleuse française d'une actrice américaine, mais le jour où cette actrice arrête sa carrière, la vie de Jeanne bascule à son tour. Très belle soirée à tous.

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1: Bonjour à toutes et à tous. Dans l'actualité aujourd'hui, sociale, un mouvement de grève intersyndicale et lycéens traverse ce mardi les établissements scolaires de Montpellier et de l'Hérault. Des perturbations sont observées dans plusieurs lycées de l'agglomération où des blocages filtrants et des assemblées générales s'organisent dès les premières heures de la matinée. Ce mouvement d'ampleur met en lumière les tensions grandissantes autour des conditions d'études, du manque de moyens et des réformes en cours. Culture. Dans le cadre de la saison Méditerranée 2026 portée par la ville et le théâtre des 13 vents, l'artiste libanaise Christelle Codre présente ce mardi soir la sortie publique de son laboratoire de création à la Bulle Bleue. Travaillant en résidence avec la troupe de comédiens en situation de handicap, la metteuse en scène propose un travail axé sur la mémoire, l'histoire et les récits collectifs. Urbanisme. Dans le cadre de la préservation de la ressource en eau, Toulouse accueille ce mardi après-midi une visite technique d'un aménagement exemplaire axé sur le recyclage des eaux grises. Organisé par les acteurs de l'urbanisme du bassin Adour-Garonne, ce rendez-vous rassemble élus, techniciens et promoteurs autour d'un système novateur capable d'économiser plus de 9000 mètres cubes d'eau potable par an dans un ensemble résidentiel. Culture. L'auteur-compositeur-interprète Dick Hanegarn se produit ce mardi soir sur la scène culturelle du Grand Pic Saint-Loup à Saint-Gély-du-Fesc. Dans le cadre d'une soirée intimiste mêlant chansons françaises, blues et accent folk, l'artiste néerlandais revisite son répertoire poétique devant un public venu de toute la métropole montpelliéraine. C'est la fin de ce flash. Merci de l'avoir suivi. À bientôt sur Radio Aviva.

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1: Bonjour à toutes et à tous et bienvenue dans votre émission Fil Rouge. Cette semaine, nous recevons un nouveau binôme de femmes, Nathalie Hérin et Juliette Abric. Bonjour.
2: Bonjour.
3: Bonjour.
1: Alors nous allons parler dans cette émission de vos parcours respectifs et également de ce qui vous a amené à vous croiser. Alors Nathalie, vous êtes fondatrice de l'association C'est de l'art, directrice artistique et administrative. Parlez-nous de votre parcours pour cette création d'activité.
2: Alors cette création d'activité, elle est venue suite, j'étais avant, comme on dit, working girl, donc je travaillais en entreprise et après j'ai voulu me changer d'activité et me tourner vers quelque chose de beaucoup plus artistique puisqu'avant j'étais responsable d'achat en entreprise, mais j'avais un côté artistique en moi qui était très important. Et j'ai commencé par, donc j'ai trois casquettes en fait actuellement, où je suis un professeur de chant technique vocale, deux artiste des arts numériques, ce que je fais en collaboration avec mon compagnon, où nous faisons des tableaux en réalité augmentée et nous parcourons là où nous pouvons pour faire des expositions, des salons, des événements autour de notre art avec cette particularité que nous avons mis au point de réalité augmentée. Et le troisième projet qui est très important, qui concerne aussi, enfin plus les femmes en fait, c'est un simulateur de harcèlement que nous avons créé, donc avec encore cette association C'est de l'art, qui s'appelle Poésie Masculine, et qui est un simulateur de harcèlement, une espèce de grosse boîte de 4 mètres de haut, 4 mètres de large, 9 mètres de profondeur, avec beaucoup de matériel interactif à l'intérieur. C'est un bout de rue, une immersion dans la rue, dans le monde, pour que dans lequel on rentre et on se sent harcelé. Alors vous allez me dire, c'est bon, nous les femmes, on sait ce que c'est que d'être harcelé. Seulement, c'est pour les hommes. Et lorsque les hommes vivent cette expérience, ils se disent, ah, je ne me rendais pas compte. Et lorsque les femmes la vivent, même si on connaît par cœur le sujet, on sort d'un certain déni en disant, ce n'est plus de ma faute, on ne se sent plus responsable, mais coupable, et on en parle. Et ça, c'est très important. Et ce projet, il concerne aussi les parents pour donner une éducation, allez, moins genrée, et surtout prendre conscience qu'on éduque les filles et les garçons peut-être de façon trop différente.
1: Où est-ce que ce simulateur est mis en place ?
2: Alors ce simulateur actuellement, il va être mis en place à Bruxelles, il est déjà passé à Montpellier, il va revenir à Montpellier puisque M. Delafosse tient à le faire repasser, ce sont les dernières nouvelles, et aussi le procureur de la République de Montpellier qui souhaiterait faire passer les forces de l'ordre dedans. Ça, c'est très important. Et là, à Bruxelles, nous allons former 2500 policiers de la ville de Bruxelles à ce qu'est le harcèlement, à ce que vivent les femmes dans l'espace public. Et nous travaillons en collaboration avec des associations qui viennent en support pour accompagner le projet et surtout accueillir les personnes dans un moment de recueil des émotions à la sortie du simulateur qui est très fort, puisque nous avons beaucoup de révélations de viols, d'inceste, et là, à ce moment-là, il faut que ce soit pris en charge par des personnes spécialisées.
1: Est-ce que vous avez eu des retours positifs d'hommes qui sont passés par ce simulateur ?
2: Oui, beaucoup. Beaucoup disent « Ah, je me reconnais » ou « Ah, je ne me rendais pas compte ». Et ça modifie, notre but c'est de modifier les comportements et en les prenant à la source. Et je crois que nous avons un dispositif qui est un des premiers, paraît-il, dispositifs qui traite non seulement de cette violence sexuelle et sexiste à la source, mais aussi qui prend en considération les hommes et l'attitude des hommes.
1: Et vous alors, Juliette, vous êtes donc la filleule de Nathalie dans ce binôme. Vous êtes avocate au barreau de Montpellier depuis janvier 2023 et même un peu plus si on compte votre stage. Parlez-nous de votre parcours.
3: Alors, moi, j'ai débuté un parcours classique à la faculté de droit de Montpellier. J'ai passé mes années au fur et à mesure. J'ai effectué un master en droit social à Montpellier. Et je me suis tournée principalement vers le droit. À la base, j'avais pas prévu d'être avocate. Et je me suis tournée principalement vers le droit parce que c'est un domaine qui m'attirait par rapport à l'argumentation. C'était quelque chose que j'aimais déjà au lycée. Et par la suite, donc j'ai effectué mes différentes années et les professeurs nous parlaient effectivement de la profession d'avocat. Et j'ai toujours eu, je pense, tendance à vouloir défendre les minorités et les personnes de façon générale, l'humain. C'est quelque chose qui m'a toujours attirée, notamment aussi la psychologie humaine. Je pense que c'est dans ce cadre-là que j'ai choisi ce métier qui aujourd'hui me plaît particulièrement.
1: Alors, votre domaine principal, c'est le droit du travail, mais vous exercez aussi du droit de la famille, du droit civil, du contentieux locatif. Pourquoi vous êtes-vous tournée vers ces spécialités ?
3: Alors, principalement, j'exerce du droit du travail, du droit social, puisque c'est mon parcours. La suite a fait que de par mes stages, etc., j'ai eu l'occasion de travailler sur différents domaines du droit. Donc effectivement, droit de la famille, j'exerce un petit peu contentieux locatif et tout ce qui est contentieux du quotidien finalement. Et moi, ce qui me plaît principalement, parce qu'en fait j'exerce du droit du travail et plus côté salarié, puisque effectivement dans le droit du travail on a deux pans, l'aspect employeur ou l'aspect salarié. Moi, j'exerce plus du côté des salariés, et vous l'aurez compris, c'est principalement parce que j'aime le contact avec les gens, le contact humain, que je retrouve également dans le droit de la famille et dans les litiges du quotidien.
1: Merci Nathalie et Juliette d'avoir présenté votre parcours à nos auditeurs. On vous retrouve après une pause musicale pour savoir comment vos chemins se sont croisés.

0: De retour après cette pause musicale, toujours en compagnie de Nathalie Hérin et de Juliette Abric. Vous nous avez présenté vos parcours respectifs, mais discutons maintenant de ce qui vous lie. Comment vous vous êtes rencontrés ?
1: Donc Nathalie, c'est ma maman. Et au-delà de ce lien familial qui est évident, on partage aussi des valeurs et notamment le thème hein, des droits des femmes, qui est un thème qui nous tient particulièrement à cœur. J'ai eu l'occasion de travailler sur poésie masculine, d'intervenir pour expliquer un petit peu le projet, accueillir les personnes qui souhaitaient tester ce simulateur de harcèlement. Et puis même dans ma vie de personnelle, c'est un thème qui me tient à cœur. Dans ma vie professionnelle aussi, puisque c'est quelque chose que je retrouve dans les dossiers, ça m'arrive très régulièrement, notamment en droit du travail, de remarquer en fait qu'on a une grosse inégalité de traitement au niveau des salaires, par exemple, entre hommes et femmes. Tout ce qui est harcèlement aussi, harcèlement sexuel, ce sont des thèmes en fait qui reviennent régulièrement. Donc au-delà de la rue, hein, c'est vraiment quelque chose qui revient régulièrement et qui, je pense, nous lie, puisque ça nous intéresse.
2: Tout à fait. Comme j'ai deux filles, et c'est vrai que je les ai beaucoup sensibilisées à ce sujet de la condition de la femme, mais de ces agressions sexuelles et sexistes que l'on rencontre au quotidien et qui est devenue une normalité, en fait, pour nous, la femme. Et dans notre projet Poésie masculine, c'est vrai qu'on se dit « oui, mais c'est normal, c'est comme ça, c'est pas grave ». Non, c'est important. Et j'ai toujours dit à mes filles, essayer d'avoir l'œil sur ça, de considérer que ce n'est pas normal. Et moi, je suis ravie que Juliette puisse, dans le cadre de ses fonctions, avoir des opportunités de défendre les causes des femmes, puisque ça va dans ce même mouvement. Donc c'est vrai qu'on sait, non seulement, comme elle disait, nous sommes mère et fille, ça c'est une chose, mais à travers les valeurs que nous partageons, peut-être l'éducation que j'ai pu donner, j'espère en tout cas, c'est que nous puissions être conscientes, nous toutes, mes filles et toutes les femmes, du fait que ce n'est pas quelque chose de normal.
0: Alors là, on parle beaucoup de femmes. En revanche, le simulateur, vous l'avez créé avec Frédéric,
2: oui,
0: et un autre artiste. Est-ce que vous pouvez nous en parler aussi, parce que c'est important de faire ça en groupe, peut-être?
2: Tout à fait. Nous sommes trois, deux garçons, une fille, dont Frédéric est mon mari, qui s'occupe des parties plutôt techniques, et Gilles de Boncourt, puisque c'est un projet franco-belge et qui est en Belgique, qui est belge, et qui est aussi artiste. Et à trois, nous avons donc eu cette idée de créer, de trouver une réponse à comment sensibiliser les personnes aux agressions sexuelles et sexistes, qui ne sont pas que dans la rue, puisque la rue, c'est juste un passage. Après, effectivement, on rentre, après la rue, dans le monde de l'entreprise, dans les écoles, dans les hôpitaux, dans les universités, à la maison et partout ailleurs.
0: Et c'est là où vous vous rejoignez, en effet, également. Est-ce que vous avez d'autres projets à venir en commun, ou est-ce que vous aimeriez pouvoir retravailler ensemble sur d'autres créations ?
2: Alors, pour l'instant, on va déjà aller au bout de ça, mais oui, effectivement, ça peut être intéressant. Lorsque Poésie masculine doit revenir en France et à Montpellier, d'avoir peut-être un conseil juridique dans le cadre de la présentation de Poésie masculine, des femmes qui viennent se renseigner, qu'est-ce que je peux faire, voilà ce qui m'est arrivé, d'être entendue par une avocate pour pouvoir accompagner, parce que nous avons des associations qui accompagnent les personnes, mais effectivement Juliette pourrait tout à fait accompagner les personnes, femmes, hommes, qui viennent dans le cadre du projet Poésie masculine, ou des policiers aussi, des forces de l'ordre. Ça, c'est très important.
0: Et éventuellement, Juliette, est-ce que vous vous verriez travailler, pareil, sur des projets comme ça, mais avec votre sœur, donc avec votre fille, votre autre fille, Nathalie ?
1: Avec ma sœur, oui. Alors après, c'est aussi un domaine qui l'intéresse, hein, en tant que femme. Bon, elle n'est pas du tout dans ce domaine-là, parce qu'elle fait des études d'orthophonie, donc voilà. Mais oui, c'est, et puis en plus ma sœur a eu l'occasion effectivement de travailler par contre aussi beaucoup plus que moi sur le simulateur de harcèlement, donc oui, effectivement.
2: Je les ai enrôlées toutes les deux.
0: Oui, c'est une création familiale. Qu'est-ce qu'on peut vous souhaiter pour la suite de votre carrière, de vos carrières respectives?
2: Eh bien, de véritablement changer le monde.
0: Ça, c'est des belles envies.
1: Et je partage aussi finalement cette phrase, je la partage.
2: Beaucoup dans l'océan, mais je pense qu'il se passe des choses, on bouge les lignes,
1: oui,
2: clairement.
1: Oui, oui.
2: On a une belle revue de presse, les gens sont très positifs et une vraie prise de conscience. Et si ça peut être ensemble, bien entendu, en intégrant tout ce qui est juridique et voir ce qu'on peut faire avec l'orthophonie, Je ne sais pas, mais je trouverai.
0: Alors, qu'est-ce qu'on peut dire aux jeunes femmes qui nous écoutent, ou moins jeunes, qui nous écoutent et qui ne seraient pas particulièrement engagées ou qui n'y croiraient pas forcément? Est-ce que vous auriez un petit message de motivation à leur faire passer?
2: De motivation de...
0: Pour faire changer les choses.
2: Eh bien, de regarder ce qui se passe autour de soi, de se questionner et de prendre conscience que, en fait, il y a certaines blagues qui ne sont pas des blagues, ou certaines attitudes qui peuvent blesser. Quand on fait quelque chose, siffler quelqu'un dans la rue, ou avoir des attitudes, des regards insistants et désagréables, prendre conscience que nous, on termine posée masculine en disant « Regardez, moi je pourrais être ta sœur, ta fille, ta femme, ta tante, ta mère, ta grand-mère, ta cousine. » Donc si le garçon se met à la place de ça, est-ce que tu aimerais qu'on fasse ça à ta sœur ? Peut-être cette prise de conscience déjà.
0: Nous étions en compagnie de Nathalie Hérin, fondatrice de C'est de l'art et de poésie masculine, et de Juliette Abric, sa fille, avocate à la Cour de Montpellier. Merci.
1: Merci à vous.
0: Votre émission est désormais terminée. 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
1: Bonjour et bienvenue sur Radio Aviva, le 88 FM, disponible en DAB+ et sur le site www.radio-aviva.com. Dans cette émission, nous retrouvons aujourd'hui Jean-Marc Jancovici. Bonjour Jean-Marc.
2: Bonjour.
1: Donc vous êtes ingénieur, enseignant et conférencier spécialisé dans les questions de l'énergie et du climat. Vous êtes également président de The Shift Project et vous êtes à l'origine du bilan carbone. Demain, vous êtes présent aux Univers Shiftés à Montpellier. Première question, vous allez parler de la Méditerranée. Qu'est-ce qui est important pour le pourtour méditerranéen?
2: Le réchauffement climatique qui est actuellement en cours, en fait, il va avoir des conséquences absolument partout. Mais à tout seigneur, tout honneur, comme on est à Montpellier, on a choisi d'ouvrir l'univers Shifté, qui est l'université d'été des shifters. Les shifters, c'est tous les bénévoles qui aident l'action du Shift Project, qui sont à peu près 30 000 en France. Et donc les shifters montpelliérains, c'est eux qui ont largement organisé cette université d'été que nous faisons à Montpellier. Et la table ronde qui va l'ouvrir s'appelle donc la Méditerranée aux avant-postes du réchauffement climatique. Et on s'est dit que c'était pertinent et légitime d'avoir un focus sur ce qui se passe, on va dire, dans la région et plus au sud, dans le cadre du réchauffement climatique qui est en cours et également dans le cadre des tensions croissantes qui peuvent apparaître à cause de l'approvisionnement énergétique européen qui devient de plus en plus contraint. Donc, c'est pour ça qu'on a décidé de prendre cet angle. Le réchauffement climatique étant partout, donc il y a des choses à dire sur tout, y compris sur ce qui se passe sur le pourtour de la Méditerranée.
1: Donc j'imagine qu'il sera question de stress hydrique également pour une région comme le Languedoc-Roussillon qui est très touchée par ce fait-là.
2: Oui, tout le monde a en tête le fait que les Pyrénées-Orientales ont cruellement manqué d'eau et encore aujourd'hui du reste sur les années qui viennent de s'écouler. Tout le monde a également en tête que l'eau peut également être un problème quand elle arrive en excès, avec des épisodes cévenols qui peuvent être parfois extrêmement marqués, ou des précipitations violentes sur les contreforts sud des Alpes qui peuvent arriver également de plus en plus fréquemment, j'ai envie de dire, enfin pas fréquemment, mais avec de plus en plus d'intensité désormais. Et puis vous avez également tous les pays qui bordent la rive sud de la Méditerranée, qui peuvent également subir un stress hydrique croissant avec une population en augmentation, ce qui enclenche derrière des mouvements migratoires éventuellement. Voilà, donc il y a beaucoup de choses à dire sur ce qui se passe sur le pourtour de la Méditerranée. Et dans cette table ronde, on va avoir un angle agronomique, on va avoir un angle écosystémique, on va avoir un angle géopolitique, on va même avoir un angle spatial, la Méditerranée vue de très haut. On va avoir un angle hydrique avec l'eau. On va avoir des croisements de points de vue sur la question.
1: Vous évoquez le spatial, demain il y aura Thomas Pesquet. Est-ce qu'on peut associer climat et espace et course à l'espace, progrès justement?
2: L'espace aujourd'hui, quand on regarde à quoi servent les satellites qui sont lancés par les fusées, la première utilisation est de très loin. Elle est très bien connue de tous les gens qui nous écoutent, c'est les télécommunications. Donc il y a plein d'applications qui, par exemple, quand vous passez un coup de fil à l'étranger, quand vous utilisez Internet, quand vous regardez la télévision, etc., ça utilise des satellites de télécommunications qui sont et Starlink, ça ne servira qui va lancer des dizaines de milliers de satellites, c'est-à-dire à lui tout seul, Starlink va lancer, j'avais le chiffre en tête, entre 50 et 80% de tous les satellites ayant jamais été lancés dans le monde, c'est un réseau de télécom. Mais là-dedans, vous avez quelques satellites.

0: sert aussi à l'observation de la Terre. Aujourd'hui, par exemple, on ne pourrait pas faire la météo moderne sans satellite qui mesure en permanence et en continu, pardon pour la répétition, la température partout sur la Terre et partout sur les océans surtout, et qui mesure tout un tas d'autres paramètres. Ce qu'on vous raconte sur l'étendue de la banquise, par exemple, c'est des observations par satellite. Ce qu'on vous raconte sur la composition, sur la température et la salinité de l'océan, c'est transmis par satellite avec des balises qui sont partout dans l'océan. Sans satellite, aujourd'hui, on ne serait pas capable de faire la science moderne concernant le climat. Mais c'est une toute petite partie de l'utilisation des satellites.
1: Donc aujourd'hui, le progrès, il soutient aussi l'idée qu'il y en a besoin pour faire des expériences sur le climat, en quelque sorte. Est-ce qu'il faut arrêter le progrès, justement, ou il faut continuer le progrès pour le climat ?
0: L'homme a la particularité d'être une espèce curieuse. Vous savez, nous cherchons, nous sommes comme ça depuis qu'on s'aventure en dehors des cavernes pour aller voir ce qui se passe ailleurs, s'il n'y aurait pas un truc à becquer ou une caverne plus sympathique à aller habiter à côté. Donc comme on est une espèce curieuse, ce qu'on a coutume d'appeler le progrès, en fait, ça n'est que les conséquences du fait qu'on cherche en permanence si on ne pourrait pas faire des choses nouvelles, faire des choses différemment, etc. Ça, on ne va jamais l'arrêter parce que c'est dans notre nature. Donc on ne peut pas arrêter.

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1: Bonjour à toutes et à tous. Dans l'actualité aujourd'hui, sociale, un mouvement de grève intersyndicale et lycéens traverse ce mardi les établissements scolaires de Montpellier et de l'Hérault. Des perturbations sont observées dans plusieurs lycées de l'agglomération où des blocages filtrants et des assemblées générales s'organisent dès les premières heures de la matinée. Ce mouvement d'ampleur met en lumière les tensions grandissantes autour des conditions d'études, du manque de moyens et des réformes en cours. Culture. Dans le cadre de la saison Méditerranée 2026 portée par la ville et le théâtre des 13 vents, l'artiste libanaise Christelle Codre présente ce mardi soir la sortie publique de son laboratoire de création à la Bulle Bleue. Travaillant en résidence avec la troupe de comédiens en situation de handicap, la metteuse en scène propose un travail axé sur la mémoire, l'histoire et les récits collectifs. Urbanisme. Dans le cadre de la préservation de la ressource en eau, Toulouse accueille ce mardi après-midi une visite technique d'un aménagement exemplaire axé sur le recyclage des eaux grises. Organisé par les acteurs de l'urbanisme du bassin Adour-Garonne, ce rendez-vous rassemble élus, techniciens et promoteurs autour d'un système novateur capable d'économiser plus de 9000 mètres cubes d'eau potable par an dans un ensemble résidentiel. Culture. L'auteur-compositeur-interprète Dick Hanegarn se produit ce mardi soir sur la scène culturelle du Grand Pic Saint-Loup à Saint-Gély-du-Fesque. Dans le cadre d'une soirée intimiste mêlant chansons françaises, blues et accent folk, l'artiste néerlandais revisite son répertoire poétique devant un public venu de toute la métropole montpelliéraine. C'est la fin de ce flash. Merci.

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1: Dieu nous en préserve, nos forces sont touchées. Ceux qui en paieront le prix fort seront le Hamas et la population de Gaza, et ce de manière incommensurable, a déclaré le ministre israélien de la Défense, Israël Katz, évoquant la possibilité d'une attaque du Hamas demain, le 7 octobre 2026, 3 ans donc après les massacres du 7 octobre. Israël qui a éliminé 4000 terroristes sur les 6000 qui ont franchi la frontière israélienne il y a 3 ans. Les détails avec Ava Merji.
2: Oui, sur les 6000 Palestiniens qui ont franchi la frontière israélienne le 7 octobre, 4000 auraient été tués, mais il en resterait encore environ 2000. L'unité spéciale Nili, qui avait été formée par le Shin Bet et le Mossad dans ce but, traquait tous les responsables du massacre. Encore du travail jusqu'ici, ces résultats sont assez impressionnants. Alors, quand on dit 2000 terroristes restants, ça ne veut pas dire nécessairement que tous sont encore en vie est caché quelque part à Gaza. Il y en a beaucoup dont le sort reste incertain. On a vu aussi que les chiffres avaient changé au fil du temps. Pendant un temps, ça a estimé que 5600 terroristes avaient infiltré Israël le 7 octobre. Maintenant, on parle de 6000. Ce qui est sûr, c'est que cette annonce permet de mesurer où en est Israël par rapport aux objectifs fixés après le 7 octobre. Il y en avait 3, des objectifs de guerre: démanteler les capacités militaires gouvernementales du Hamas, ramener les otages et empêcher que Gaza constitue à nouveau une menace pour Israël. Là, on est plus proche du 3e objectif. Alors, est-ce qu'on peut vraiment aujourd'hui parler d'un cessez-le-feu quand il y a des objectifs de ce type comme ça affichés, même s'ils sont dits défensifs? Où s'arrête la guerre à Gaza? Est-ce qu'elle va s'arrêter un jour? Il y a ces propos aussi, il y a quelques jours, du commandant de la division de Gaza qui disait que l'armée israélienne contrôle maintenant environ 63% de la bande de Gaza contre 60% annoncé par Benjamin Netanyahou au printemps dernier. C'est une guerre qui a changé de forme, mais on voit qu'il y a encore des objectifs sécuritaires affichés, que ça reste actif.
1: Par ailleurs, Ava, selon un sondage de la chaîne 12, 3 ans après la guerre, la majorité de la population israélienne est favorable à la création d'une commission d'enquête d'État, et donc indépendante, et estime aussi que le Premier ministre israélien est largement responsable de cet échec du 7 octobre.
2: Et selon ce sondage, 66% des Israéliens souhaitent la création d'une commission d'enquête d'État. 65% attribuent à Benjamin Netanyahou une grande responsabilité dans ce désastre et 22% une faible responsabilité. Ce qui est intéressant, c'est que même parmi les électeurs de la coalition, 27% parlent d'une grande responsabilité, 48% d'une responsabilité limitée. Un tiers disent que le 7 octobre et ses conséquences les ont amenés à réfléchir à changer leur vote en faveur ou non du bloc Netanyahou. Cette question, elle va sûrement peser dans le choix des électeurs le 27 octobre. D'ailleurs, on voit dans ce sondage de la chaîne 12 que 70% des personnes interrogées disent que cette question pèsera sur leur vote, 89% chez les électeurs de l'opposition et 60% parmi ceux de la coalition. C'est une part très importante.
1: L'armée israélienne a admis lors d'un entretien avec la procureure générale Gali Barav Miara s'être abstenue d'effectuer des arrestations proactives de déserteurs ces derniers temps, expliquant cette décision par la nécessité de concentrer les efforts au point de passage frontalier. Cet aveu qui contredit directement les déclarations récentes du porte-parole de l'armée israélienne. Le Likoud a signé des accords de partage des voix avec le parti sionisme religieux et le parti Zehout au sein du bloc du changement. Des accords similaires avaient déjà été conclus entre le parti de Gadi Eisenkot et celui d'Avigdor Lieberman. À présent, il ne reste comme option à Itamar Ben-Gvir, le président d'Otma Yehudit, que de signer un accord avec Ofer Winter, président d'Amecha Israël, ce qui constitue donc la seule option restante pour lui. En France, à la demande du ministre de l'Intérieur Laurent Nunez, le préfet de Paris a pris un arrêté interdisant une manifestation intitulée « Contre le génocide à Gaza et pour le respect du cessez-le-feu » à Paris, prévue demain, mercredi 7 octobre, en fin d'après-midi à Château d'Eau. Dans un contexte de menaces terroristes élevées et alors que les actes terroristes restent à nouveau à un niveau historiquement haut dans notre pays, une telle manifestation, ce jour-là, fait peser des risques importants de troubles à l'ordre public, écrit-il sur X. Une allée va être inaugurée d'ici quelques minutes dans le 8e arrondissement de Paris en hommage à Ariel, Kfir et Chiri Bibas. Victor Benchimolier est sur place pour RCJ. Anthony est présent ce midi pour rendre hommage à la famille décimée. On l'écoute.
3: Beaucoup d'émotions et surtout s'attaquer à une famille, un bébé de 9 mois, c'est pas très guerrier, hein, c'est un peu lâche. Donc honnêtement, non. Non, les militaires ça se bat, admettons, mais tuer une famille qui n'a rien demandé à personne, qui est juste là, qui voulait vivre, non, non, c'est impardonnable.
4: Vous pensez que c'est un beau geste de la part de la mairie de Paris d'organiser ça ici, sachant que c'est parfois un petit peu compliqué justement de...
3: C'est courageux de leur part. Je ne m'attendais pas à ce qu'ils fassent ça, mais tant mieux, c'est bien. Parce que le parti politique de la ville de Paris, ok, pourquoi pas. Mais qu'ils fassent ça, non, c'est sympa, c'est bien, c'est courageux. Et j'espère que ça ne va pas être dégradé tout de suite. Comme ça pourrait arriver, à mon avis, assez rapidement. Faut croiser les doigts que ça n'arrive pas.
1: Omri Ram a étudié à Sciences Po lors d'un échange universitaire en 2022. Il a été assassiné au Festival Nova le 7 octobre 2023, à la veille de l'hommage qui lui sera rendu. Quelqu'un a collé sur son visage Israël, criminel, boycott Israël, sur ce portrait affiché par la section de Sciences Po de l'Union des étudiants juifs de France. Et enfin, première manifestation lycéenne d'un acte 3 sous très haute surveillance. Des milliers de lycéens, étudiants, parents ou syndicalistes ont commencé à défiler ce matin dans plusieurs villes comme à Nantes, Marseille ou Lyon. Notre priorité absolue est de protéger nos élèves, a affirmé ce matin le ministre de l'Éducation nationale, assurant être en train de traiter les revendications des lycéens. La manifestation parisienne, qui pourrait compter entre 20 000 et 40 000 manifestants, devrait s'élancer à 14 heures. Quelques blocages ont lieu en amont, notamment devant le lycée Sophie Germain et cours de Vincennes. A noté, le ministre de l'Intérieur, Laurent Nunez, a assuré que les interventions des forces de l'ordre depuis le début du mouvement lycéen s'effectuent, je cite, dans la plus grande proportionnalité.
0: C'était le journal de nos correspondants à Paris. Tout de suite, retour des programmes sur Radio Aviva.
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6: Thierry Lessouarche, bonjour.
7: Bonjour.
6: Vous êtes le procureur de la République au tribunal judiciaire de Montpellier et vous avez présenté à l'occasion de cette audience solennelle de rentrée des nouveaux magistrats. Alors, est-ce que ces renforts vont permettre au tribunal de pouvoir traiter tous ces dossiers en attente?
7: Nous avons effectivement 5 nouveaux collègues qui sont arrivés depuis le début septembre au parquet, ce qui nous amène, avec une nouvelle collègue qui arrive au 1er octobre, au nombre de 19, qui est le nombre de la, on va dire, officielle de l'administration. Étant précisé tout de même que dans les perspectives, notamment dans le cadre de la programmation budgétaire, le chiffre de 21 magistrats au parquet est celui qui a été arrêté par la chancellerie. Donc dans les prochains mois, années, nous devrions être renforcés. 19, c'est un chiffre effectivement qui permet au quotidien de traiter l'ensemble de la délinquance. Mais celle-ci est multiforme. La population aussi sur le ressort augmente, donc il faut aussi que les effectifs s'adaptent.
6: Et vos priorités, nous les rappelons, sont la lutte contre le trafic des stupéfiants, les violences intrafamiliales et la radicalisation. Vous avez présenté un nombre impressionnant et d'enquêtes et d'interventions sur le terrain.
7: Oui, absolument. Les violences sexuelles aussi contre les mineurs font aussi partie, bien entendu, des priorités. Nous travaillons beaucoup, beaucoup, beaucoup. Nous mettons à jour des trafics de stupéfiants. Nous mettons en cause beaucoup de personnes violentes qui peuvent être agresser des gens sur la voie publique, notamment pour des appropriations frauduleuses, mais également des violences intrafamiliales, violences sexuelles. Donc effectivement, ça a engendré une activité plus importante du tribunal correctionnel ces derniers mois. Et donc, notamment, nous avons privilégier la comparution immédiate, c'est-à-dire le jugement à l'issue de la mesure de garde à vue, compte tenu de la gravité des faits. Donc nous sommes avec une augmentation de 15% de ce type de poursuites. Ces poursuites sont les poursuites rapides, justement, pour mettre un terme à ces délinquances et éviter la réitération des faits.
6: Alors, au regard de cette délinquance et de cette violence, en juin dernier, il y a eu au tribunal judiciaire de Montpellier la création d'un stage de citoyenneté qui portait sur la lutte contre le racisme et discrimination. Est-ce que vous pouvez déjà dresser un début de bilan ?
7: Alors, le premier stage va avoir lieu avant la fin de l'année, puisqu'il faut un certain nombre de dossiers qui soient jugés définitivement. Donc, il faut un certain délai pour qu'on puisse après orienter les personnes qui ont été condamnées à ce stage vers celui-ci. Donc, pour l'instant, je ne peux pas faire de bilan. Ce sera plutôt en fin d'année.
6: C'est très nouveau et très instructif pour la presse de recevoir les informations que vous nous envoyez sur les faits qui se passent à Montpellier, les homicides, les arrestations.
7: Je pense qu'effectivement, il faut, lorsqu'il y a des faits graves, le procureur doit communiquer, peut ou doit communiquer effectivement les informations. Alors, sans bien sûr, tout en préservant le secret de l'enquête et sans bien sûr dévoiler des choses qui mettraient à mal la manifestation de la vérité. Mais il est important effectivement que nos concitoyens soient informés des faits les plus graves. Ces audiences sont aussi l'occasion de rappeler en quelques chiffres l'intensité de l'activité et notre engagement comme magistrat avec les forces de sécurité intérieure à lutter contre cette criminalité et cette délinquance.
6: Justement, ça fait déjà une année qu'on a le plaisir de vous avoir parmi nous. Vous conceviez une certaine philosophie, une certaine idée de cette mission de procureur de la République. Est-ce que ça a pu changer? Est-ce que vous avez le sentiment d'avoir changé?
7: Je garde toujours la même philosophie qui est un ADN, c'est-à-dire l'application de la loi de notre République à l'égard de chacune et de chacun, la loi qui protège, mais également la loi qui sanctionne quand c'est nécessaire. Il faut de la rigueur dans notre travail quotidien, beaucoup d'énergie, il faut traiter les situations urgentes et il faut bien entendu aller au bout des enquêtes, obtenir la manifestation de la vérité pour pouvoir présenter les affaires devant le tribunal.
6: Et vous avez dit que les enquêtes étaient de plus en plus complexes.
7: Oui, un certain nombre d'enquêtes sont de plus en plus complexes. Il y a des enquêtes par nature complexes. Et effectivement, j'ai cité, en matière notamment d'infractions sexuelles, les différents actes d'enquête qu'il faut réaliser, les différentes expertises, les différentes auditions de témoins, sont des enquêtes qui sont souvent graves, car elles portent sur des faits de nature criminelle. Donc, effectivement, il faut impérativement que nous puissions aller au bout de ces investigations afin d'avoir un dossier qui permet, effectivement, de prendre une décision et de poursuivre la personne mise en cause. C'est extrêmement important parce qu'en plus, dans ces enquêtes, la preuve peut rapidement disparaître. Je pense à l'ADN, je pense à des traces numériques. Donc il faut aller le plus vite possible, effectivement, pour prendre en compte ces éléments et ces traces et indices et les traiter le plus rapidement possible, le mieux possible par les services d'enquête, auprès des services d'enquête.
6: Moi, j'ai souvenir que dès votre arrivée, vous étiez déjà sur le terrain avec les forces de l'ordre. Ça continue ?
7: Ça continue, c'est au quotidien. De toute façon, l'action du parquet, c'est la direction de la police judiciaire. Donc au quotidien, nous sommes en lien avec les policiers, les gendarmes, mais également les douaniers, et également certaines administrations qui font de la police judiciaire en matière d'environnement, en matière de protection des populations, en matière de concurrence ou de fraude, en matière de fraude fiscale. Donc autant d'administrations qui, effectivement, ou de forces de sécurité intérieure qui ont des affaires et nous sollicitent. On peut être sur le terrain, on est aussi au bureau, on est au tribunal, on est à l'audience pour assurer ces permanences. Il y a un magistrat du parquet qui est H24, 7-7 de permanence pour tenir justement l'ensemble de ces dossiers, pour pouvoir traiter l'ensemble de ces dossiers, puisque l'activité pénale ne s'arrête jamais. Je dirais malheureusement, la délinquance, c'est de jour comme de nuit et ça ne s'arrête pas non plus le week-end. Donc il faut toujours un magistrat du parquet et également des permanences des collègues du siège.
6: Écoutez, vous êtes toujours chef du casier judiciaire national?
7: Non, parce que c'était mes anciennes fonctions.
6: Merci beaucoup, monsieur le procureur. Merci encore.
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1: Bonjour à toutes et à tous et bienvenue dans ce mardi sportif. On va faire le tour de l'actualité sportive, comme d'habitude avec Sydney. Bonjour Sydney.
2: Bonjour Baptiste, amis sportifs, très heureux de vous retrouver pour ce mardi, en espérant que les quelques informations vous plairont.
1: Et oui, bien sûr, on espère que ça va vous plaire. Et on va commencer sur les terrains de football, comme d'habitude, avec la Ligue des Nations.
2: Hier soir, bien évidemment, en quatrième journée, il a fallu attendre la 77e minute. Et l'entrée de Doué et Cherki ont permis à l'équipe de France de passer au-delà du 1-0, où les Belges menaient pendant 77 minutes, je le répète. Victoire 4-1 pour la France, avec des buts de Cherki Doué. Donc finalement, le manager a payé et la chance était là. L'Italie, par contre, a battu la Turquie 3-1. Et il faut attendre, bien sûr, les prochaines émissions, la cinquième journée. N'oublions pas qu'un Anglais, Diane Kane, eh bien, vient de fêter à 33 ans sa 125e sélection en équipe d'Angleterre. Bravo Kane, un bon buteur, un bon joueur, très efficace et très généreux.
1: Qu'en est-il de la Ligue 2 ?
2: Eh bien, la Ligue 2, une bonne nouvelle. Nous avons Yahel Mwanga qui revient à la suite d'une lésion à la cuisse. Il sera très certainement présent vendredi soir contre Grenoble. Et également, qui rentre en milieu de semaine, Ngaban Douet Nebut, le gardien de but Simon, eh bien, qui va essayer de garder les buts vendredi soir, car Montpellier, 3 points, ça leur fera du bien. Et pour l'objectif fixé en début de saison, les barrages, ou peut-être la montée directe, qui sait.
1: Et on va se diriger vers l'automobile pour le mondial WFC.
2: Et le mondial WRC, eh bien, le jeune gardois Pablo Sarrazin, 20 ans, monte en puissance et il fait trembler les anciens et les grands champions. Bravo Pablo, bonne route et bonne chance.
1: Direction les gymnases pour le handball, Mercato.
2: Alors le Mercato, on vient d'apprendre officiellement et le prolongement de deux joueurs de grand talent porte qui va jusqu'en 2029, et Sarna en 2031. Bonne idée, bonne prolongation, deux joueurs importants.

0: a montré dimanche une bonne gestion de l'arbitrage contre Toulon. Résultat 28-0, ils se sont protégés en fonction des nouvelles règles et ont bien géré ce match.
1: Judo, le mondial.
0: Malheureusement, une journée hier sans médaille française. Ça arrive, la première journée était intéressante, certes, mais la suite laisse à désirer.
1: Direction le tennis de table à Montpellier. Hein,
0: Et oui. Est-ce que Félix Lebrun peut devenir le numéro 1 mondial? La suite des programmes, il est qualifié au deuxième tour du Grand Smash en Chine. Attendons les tatamis et on verra si ce garçon est décidé et s'il est apte à la première ligue mondiale.
1: Et pour terminer ce journal tennis, une Française qui se réveille.
0: Eh oui, elle a attendu 31 ans pour gagner un premier tournoi WTA, c'est-à-dire 1500-250 en battant Loïs Bouzin. Il s'agit de Léolia Jean-Jean. Elle est en Turquie, à Adana. Belle victoire, et la voilà qui se réveille. Il n'est jamais trop tard pour bien faire. Amis sportifs, merci de nous avoir écoutés. Et toujours des remerciements à ce fameux Baptiste qui nous aide en technique et en présentation.
1: Merci beaucoup Sydney, on se dit à demain.
0: Je vous en prie, c'est gratuit.

0: Amis sportifs, bonjour. Aujourd'hui, nous mettons le cap sur le Triadou. Eh oui, le Triadou qui nous offre le 24 octobre 2026 les foulées du Pic 2026, organisé par le Rotary Club. Et nous avons le grand plaisir aujourd'hui de recevoir Monsieur Michel Delette, et qui a eu la gentillesse d'accepter notre invitation. Alors avant tout, bonjour Monsieur Delette et merci d'avoir accepté notre invitation.
1: Bonjour.
0: Alors bien sûr, vous êtes co-organisateur de cette journée de samedi 24 octobre au Triadou. Alors évidemment, vous occupez du Rotary Pic Saint-Loup.
1: Oui, je suis membre du Rotary Pic Saint-Loup et nous, c'est effectivement la 24e édition des Pic Saint-Loup. Ça fait 24 années que nous organisons les foulées du Pic.
0: Alors bien évidemment, vous avez au profit de l'association le Chemin d'Elia, avec le concours de la commune de Triadou, la commune de l'Hérault et le soutien logistique d'Hérosport, bien évidemment.
1: Oui, Hérosport nous soutient. C'est une course qui fait partie du challenge du Grand Pic Saint-Loup.
0: Alors, elle propose trois parcours.
1: Nous avons six courses. Il y a trois courses enfants. Des courses enfants de 300, 800 et 3000 mètres. Et trois courses. Une course de 7,5 km. Une course de 12 km. Et un semi-marathon de 21 km.
0: Alors, à préciser, si vous le permettez, Monsieur Delette, il est bien évident qu'il est favorable et souhaitable que l'on s'inscrive en ligne. Car c'est bien moins cher l'engagement en ligne que sur place.
1: Oui, il est préférable de s'inscrire en ligne sur le site www.sport. Effectivement, les tarifs sont plus intéressants.
0: Alors, bien évidemment, si vous permettez, on va commencer cette journée au Triadou à 12h30, retrait des Ossards. Et à 14h, course enfant.
1: À 14h, départ de la première course enfant, effectivement.
0: Alors, on progresse, et si vous permettez, le 12 km challenge jeune à 14h45.
1: Oui.
0: Ensuite, on continue avec la course à 15h15, 7 km 500.
1: Oui.
0: Et la marche nordique vers 15h15.
1: 15h15, exactement.
0: Et la grande course qui nous attend, c'est à 15h30, les 21 km.
1: Oui.
0: Alors, bien évidemment, il est trop tôt de parler de la météo, qui actuellement nous ennuie beaucoup, en espérant que ce samedi 24 octobre, le soleil arrive.
1: Ce serait intéressant, effectivement, que le soleil soit sur la partie.
0: Modérément.
1: Il ne reste trop chaud non plus.
0: Alors, dites-nous, le profit de cette course, c'est le Rotary Club qui organise. Et vous avez le bonheur d'avoir le podium d'Hérosport.
1: Oui, effectivement. Chaque année, Hérosport nous offre son podium. Et c'est sur le podium que nous ferons la remise des prix. Avec également un lot, on va faire gagner un séjour d'une semaine au Ménuire. Et on a différents lots. On a également un sponsor qui est l'équipe qui va offrir au premier de chaque catégorie, aux trois premiers des trois courses, un abonnement de 6 mois au journal L'Équipe en numérique.
0: Et en quoi ça consiste exactement cette invitation?
1: C'est pas une invitation, c'est les coureurs. Il y aura un tirage au sort parmi les coureurs pour faire gagner ces lots.
0: Donc vous organisez afin que tout le monde soit très content de cette organisation et ravi de cette journée.
1: On fait en sorte, oui.
0: Alors dites-nous, vous avez parlé de X années d'organisation, ce qui prouve que le Triadou appelle beaucoup de sportifs.
1: Alors effectivement, c'est la 24e édition. Au début, on faisait cette course en départ de Saint-Jean-de-Cucu. Et depuis une dizaine d'années à peu près, on est sur la commune du Triadou.
0: Évidemment, et vous répandez cette organisation dans tous les Hérauts, parce qu'on voit quand même le Rotary progresser, aussi bien au Triadou, à Montpellier, à Béziers, à Sète, et on vous voit partout, le Rotary.
1: Oui, on essaie effectivement de promouvoir le Rotary et de faire des actions de solidarité.
0: Alors, on vous offre quelques secondes, si vous permettez, pour remercier ceux qui vous permettent d'organiser ce genre de manifestation.
1: Alors, il faut que je remercie effectivement la commune du Triadou qui nous aide beaucoup pour organiser cette journée. Le Challenge Picello aussi avec la communauté de communes nous apporte aussi avec Aerosport un soutien logistique.
0: Et voilà. N'oublions pas, si vous le permettez, avec l'appui de Radio Aviva Sport, les bénévoles qui vous entourent et qui vous permettent d'organiser cette grande journée.
1: Oui, effectivement, les bénévoles qui sont très nombreux nous aident effectivement beaucoup pour cette belle journée.
0: Merci beaucoup, monsieur Delette, et espérons vous avoir pour une autre compétition.
1: Merci à vous.
0: Au plaisir, beaucoup. Au revoir.

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1: Bonjour à toutes et à tous. Le taux de crédit en 2026, quelle est la tendance? Attendre ou sauter le pas? C'est le dilemme de nombreux ménages depuis plusieurs mois, attentifs au moindre mouvement des taux de crédit. Et à juste titre, quelques dixièmes de points peuvent représenter des dizaines de milliers d'euros sur un projet immobilier. Pour y voir clair, regardons ce que les chiffres permettent concrètement de projeter. Depuis les pics observés en 2023, les taux ont nettement reculé. Et cet écart n'a rien de théorique. Prenons un exemple simple. Un couple capable de rembourser 1500 euros par mois, il y a deux ans, avec des taux autour de 4,3%, ce couple pouvait emprunter un peu plus de 240 000 euros. Fin 2025, avec des taux proches de 3,3%, la capacité d'emprunt dépasse 260 000 euros. Près de 21 000 euros de différence, sans changer ni de revenus, ni de mensualité. Autre lecture possible, pour emprunter 300 000 euros sur 20 ans, la mensualité est aujourd'hui d'environ 150 euros plus basse qu'en 2023. Et le revenu nécessaire pour obtenir ce crédit a lui aussi reculé. C'est ce qui explique pourquoi beaucoup de projets ont pu se débloquer en 2025. Sur ce point, le message est assez clair. Le retour des taux à 1 ou 2% n'est plus à l'ordre du jour. Les conditions actuelles ne permettent pas d'anticiper une nouvelle baisse significative. Les taux directeurs sont stabilisés et le coût de financement des banques reste élevé. Autrement dit, le scénario d'une baisse franche est aujourd'hui largement écarté. En revanche, plusieurs trajectoires sont possibles pour 2026. Premier scénario, des taux quasi stables. Autour de 3,4%, les conditions resteraient très proches de celles de fin 2025. Avec 1500 euros par mois, on peut encore emprunter environ 260 000 euros. Pour 300 000 empruntés, la mensualité tournerait autour de 1725. Peu de changements. Deuxième scénario, une hausse modérée. Avec des taux autour de 3,5%, la capacité d'emprunt baisse légèrement. On passe autour de 258 000 euros pour une mensualité de 1 500 et pour 300 000 euros, la mensualité augmente d'une quinzaine d'euros. Un impact réel, mais encore absorbable. Troisième scénario, une remontée un peu plus marquée. Avec des taux proches de 3,6%, la capacité d'emprunt descend vers 256 000 euros. Pour 300 000 empruntés, la mensualité grimpe à environ 1 755, soit une quarantaine d'euros de plus par mois. Certains projets devront être ajustés, mais à la marge. Mais ces moyennes cachent une réalité importante. Même dans un contexte prudent, les banques ont pour un objectif clair, continuer à prêter. Mais elles le font de manière de plus en plus ciblée. Concrètement, plusieurs établissements prolongent en 2026 des prêts à taux réduits pour certains primo-accédants, des conditions plus attractives pour les logements bien classés au DPE et parfois des bonifications de taux liées à des travaux énergétiques. Résultat, même si le taux moyen du marché se situe entre 3,1 et 3,6%, les meilleurs dossiers peuvent obtenir de meilleures conditions. Et certains profils bien ciblés bénéficient d'un véritable coup de pouce. Deux ménages avec le même revenu peuvent donc se voir proposer des conditions très différentes selon leur projet et la nature du bien. C'est là que se joue aujourd'hui la vraie différence. Même avec une légère remontée des taux, le contexte reste plus favorable qu'il y a deux ans. Les prix ont reculé ou se sont stabilisés dans de nombreuses villes, les salaires ont progressé et les banques continuent d'accompagner certains projets jugés solides. Ces éléments permettent souvent de compenser une légère hausse des taux, sans remettre en cause l'ensemble du projet immobilier. Alors, faut-il attendre ou se lancer? Attendre une baisse hypothétique des taux en 2026 n'a probablement pas beaucoup de sens. En revanche, la période actuelle offre des taux raisonnables, une capacité d'emprunt nettement améliorée par rapport à 2023 et une vraie lisibilité pour construire un projet. Sauf choc majeur, le début de l'année 2026 s'annonce plutôt propice à l'achat immobilier. Merci à tous d'avoir écouté cette chronique et on se retrouve prochainement pour une nouvelle chronique sur Radio Aviva.
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1: Bonjour à toutes et à tous et bienvenue dans votre agenda. Voici les événements et les sorties à venir. Tous les week-ends, passez un moment convivial au Théâtre Beaux-Arts Tabar. Retrouvez des spectacles issus du Festival d'Avignon et des artistes toujours plus talentueux. La soirée ne s'arrête pas là. La buvette du théâtre vous propose de partager un bon moment avec les artistes. Profitez du tarif Youth pour assister à certains spectacles à seulement 6 euros. Et vous pouvez vous aussi monter sur scène. Des stages sont proposés tout l'été pour vous faire découvrir l'univers du théâtre. Montez au sommet de la tour Urbaine 5 et admirez la vue à couper le souffle. De là-haut, vous pourrez voir les Jardins des Plantes, le Pic Saint-Loup ou encore le Corum. Venez également découvrir l'intérieur de la cathédrale Saint-Pierre, la seule église médiévale de l'Écusson ayant survécu aux guerres de religion. Des visites guidées sont organisées par l'Office de Tourisme. Toutes leurs informations sont sur leur site internet. Pour plus de fraîcheur, rendez-vous à la grotte de Clamouse. Située dans les gorges de l'Hérault, elle abrite de rares cristaux d'aragonite. Un voyage hors du temps qui vous fera découvrir la richesse de notre département. Des guides passionnés vous expliquent l'histoire de la grotte. La visite est proposée à partir de 13,50 €. Et pour plus d'aventures, vous pouvez tester le Spéléopark et l'Escape Game. Première fois, première photo. C'est le nom de la nouvelle exposition du pavillon populaire. Jusqu'en novembre 2026, le musée célèbre l'esprit pionnier de la photographie. Des premiers clichés de grands photographes aux inventions insolites, la visite est l'occasion de plonger dans 200 ans d'histoire. Rendez-vous au pavillon populaire de l'esplanade Charles de Gaulle, la visite est gratuite. On termine l'agenda avec un peu de sport. À seulement 30 minutes de Montpellier, nous vous proposons de découvrir les anciens salins. À Villeneuve-les-Maguelones, un circuit de vélo vous permet de faire un tour de 13 km. En 2h30, vous pourrez voir des salins datant de l'Empire romain qui ont servi jusqu'en 1969. Et si vous êtes chanceux, vous pourrez même voir un groupe de flamants roses. C'était l'agenda des sorties de Radio Aviva. 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